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6: On avait terminé avec Grandson Elvis. Puis juste avant, je voulais juste vous aviser que le garçon à Jim Reeve, le grandson à Jim Reeve, vous avez entendu à des places, on dirait que sa voix changeait, c'est parce qu'ils l'ont enregistré à 12 ans, puis ensuite ils l'ont enregistré à 14 ans. Sa voix changeait un peu, là, c'est pour ça que tu entends deux différentes voix. Puis le dernier, le garçon à le grandson à Elvis, Benjamin, ben, malheureusement, il s'est suicidé à l'âge de 24 ans, je crois qu'il avait. Bon, ça me fait jeune. Il y en avait beaucoup plus de ça, là, des enfants ou des grandsons d'artistes, mais ça sera pour une autre émission plus tard. On continue avec le programme régulier. Avant ça, je passe avec Gérald. Anita.
7: OK. Oui, pas de problème, mon maire. Je vais essayer. Gérard, Anita. C'est bien. OK, on a souhaite fête ici pour Delors Cormier de Sainte-Marie. Delors, ça vient de ta sœur Léola. Et en même temps, moi, je peux comprendre que je vais faire mes bonsoirs. Pour moi, mon émission est terminée, mais mon maire va être avec vous autres jusqu'à 11 heures. Et comme que je vous laisse toujours, quand que je finis mon émission, je vous laisse toujours avec vivre simplement, rire souvent, aimer profondément. N'oublions jamais que la vie est un voyage, mais pas une compétition. Alors, bonsoir et merci pour tous les belles appels.
6: Bon. OK, on continue du côté francophone. On entendra Paul Brunel, donne-moi l'oreiller de tes rêves. On terminera avec Donat Robichaud, avec On existe. Commence ça avec un double jeu de Yvon Colette. On a perdu le droit, et c'est avec Brenda Doiron, puis Je ne peux l'oublier, Yvon Colette.

On y va maintenant du côté anglophone. On entendra un double jeu de Love Letterland, You Ain't Woman Enough, You Don't Come Home a Drinking. Johnny Williams sera là avec un double jeu, Newfoundland Express, puis Ballad of Charlie Blossom. Puis on commence tout ça avec Philip Nolan, I Go Wandering Back to You.

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14: Moncton, Miramichi et le Sud-Est.
15: Pour Moncton et le Sud-Est, ce soir et cette nuit, un minimum de 5 degrés avec 60 % de possibilité d'averse. Demain dimanche, un maximum de 10 degrés avec de la pluie et des avertissements de la pluie forte jusqu'à 25 à 40 mm et des rafales à 70 km/h. Demain soir, un minimum de 1 degré avec de la pluie ou de la neige. Pour Miramichi et la baie Sainte-Anne, ce soir et cette nuit, 3 degrés avec 30 % des possibilités d'averse. Demain dimanche, 10 degrés avec de la pluie intermittente. Et demain soir, un minimum de 1 degré avec de la pluie ou de la neige.
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18: On y va maintenant du côté francophone. On entendra Daniel Hébert, la dernière dame. Renal et Annette sont là avec le jour de ton retour. Réal Leblanc avec la taverne à Joe. Commence ça avec Odette Richard depuis que tu es parti.

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1: On y va maintenant du côté anglophone. On entendra un double jeu de Kenny Wells, I Give My Winter Dress Away, puis Amigo's Guitar, puis un double jeu de Hank Snow, Jamaica Farewell, puis Crying Time. Commençons avec Hank Snow.

C'était Sylvain Larocque avec la jig de la pointe hirondelle. C'est ça. On y va du côté francophone maintenant. On entendra Yvan Arsenault. Voilà, nous arrive le printemps. Oui, c'est bon, ça arrive. Puis Bluegrass Diamond avec un double jeu. La femme aux yeux bleus, puis dans un rayon de lune. Commence tout ça avec Irène Fournier. Bonjour d'automne.

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3: On y va du côté anglophone. On entendra Eddie Rabbit, $2 in the Toolbox. On terminera ce bloc-là avec Alan Jackson's Papa Top. Commence ça avec un double jeu de Tammy Wynette. Stand by your man, puis I don't want to play house.

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4: On y va du côté francophone. On entendra les frères Mallet, la fête de nos parents. Puis écoute ma chanson. Puis on commence tout ça avec Maurice Béliveau, Fabien Poilouard.

Bon, ceci met fin à l'émission ce soir. J'ai encore une couple de numéros que je vais finir avec. Je serai de retour la semaine prochaine. Alors, d'ici là, bonsoir et bonne nuit. Et je vous laisse avec Hubert Gallon, B Tavern, puis Brenda Doiron, pardonnez, oublié. À la semaine prochaine.

0: Moncton, Miramichi et le Sud-Est.
1: Pour Moncton et le Sud-Est ce soir et cette nuit, un minimum de 5 degrés avec 60 % de possibilité d'averse. Demain dimanche, un maximum de 10 degrés avec de la pluie et des avertissements de la pluie forte jusqu'à 25 à 40 mm et des rafales à 70 km/h. Demain soir, un minimum de 1 degré avec de la pluie ou de la neige. Pour Miramichi et la baie Sainte-Anne ce soir et cette nuit, 3 degrés avec 30 % de possibilité d'averse. Demain dimanche, 10 degrés avec de la pluie intermittente. Et demain soir, un minimum de 1 degré avec de la pluie ou de la neige.
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0: Moncton, Miramichi et le Sud-Est.
1: Pour Moncton et le Sud-Est, cette nuit, un minimum de 5 degrés avec 60 % de possibilité d'averse. Aujourd'hui, dimanche, un maximum de 10 degrés avec de la pluie et de la pluie potentielle jusqu'à 25 à 40 mm et des rafales possibles du nord à 70 km/h. Ensuite, ce soir et cette nuit, un minimum de 1 degré avec de la pluie ou de la neige. Et demain lundi, 15 degrés avec une alternance de soleil et de nuages. Pour Miramichi et la Baie-Saint-Anne, cette nuit, 3 degrés avec 30 % de possibilité d'averse. Aujourd'hui, 10 degrés avec de la pluie intermittente. Ce soir et cette nuit, un minimum de 1 degré avec de la pluie ou de la neige. Et demain lundi, un maximum de 14 avec une alternance de soleil et de nuages.
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0: Moncton, Miramichi et le Sud-Est.
1: Pour Moncton et le Sud-Est, cette nuit, un minimum de 5 degrés avec 60 % de possibilité d'averse. Aujourd'hui, dimanche, un maximum de 10 degrés avec de la pluie et de la pluie potentielle jusqu'à 25 à 40 mm et des rafales possibles du nord à 70 km/h. Ensuite, ce soir et cette nuit, un minimum de 1 degré avec de la pluie ou de la neige. Et demain lundi, 15 degrés avec une alternance de soleil et de nuages. Pour Miramichi à la Baie-Sainte-Anne, cette nuit, 3 degrés avec 30 % de possibilité d'averse. Aujourd'hui, 10 degrés avec de la pluie intermittente. Ce soir et cette nuit, un minimum de 1 degré avec de la pluie ou de la neige. Et demain lundi, un maximum de 14 avec une alternance de soleil et de nuages.
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0: Moncton, Miramichi et le Sud-Est.
1: Pour Moncton et le Sud-Est, cette nuit, un minimum de 5 degrés avec 60 % de possibilité d'averse. Aujourd'hui, dimanche, un maximum de 10 degrés avec de la pluie et de la pluie potentielle jusqu'à 25 à 40 mm et des rafales possibles du nord à 70 km/h. Ensuite, ce soir et cette nuit, un minimum de 1 degré avec de la pluie ou de la neige et demain lundi, 15 degrés avec une alternance de soleil et de nuages. Pour Miramichi à la Baie-Sainte-Anne, cette nuit, 3 degrés avec 30 % de possibilité d'averse. Aujourd'hui, 10 degrés avec de la pluie intermittente. Ce soir et cette nuit, un minimum de 1 degré avec de la pluie ou de la neige. Et demain lundi, un maximum de 14 avec une alternance de soleil et de nuages.
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0: Moncton, Miramichi et le Sud-Est.
1: Pour Moncton et le Sud-Est, cette nuit, un minimum de 5 degrés avec 60 % de possibilité d'averse. Aujourd'hui, dimanche, un maximum de 10 degrés avec de la pluie et de la pluie potentielle jusqu'à 25 à 40 mm et des rafales possibles du nord à 70 km/h. Ensuite, ce soir et cette nuit, un minimum de 1 degré avec de la pluie ou de la neige. Et demain lundi, 15 degrés avec une alternance de soleil et de nuages. Pour Miramichi et la Baie-Sainte-Anne, cette nuit, 3 degrés avec 30 % de possibilité d'averse. Aujourd'hui, 10 degrés avec de la pluie intermittente. Ce soir et cette nuit, un minimum de 1 degré avec de la pluie ou de la neige. Et demain lundi, un maximum de 14 avec une alternance de soleil et de nuages.
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0: au Moncton et le Sud-Est cette nuit, un minimum de 5 degrés avec 60 % de possibilité d'averse. Aujourd'hui, dimanche, un maximum de 10 degrés avec de la pluie et de la pluie potentielle jusqu'à 25 à 40 mm et des rafales possibles du nord à 70 km/h. Ensuite, ce soir et cette nuit, un minimum de 1 degré avec de la pluie ou de la neige. Et demain lundi, 15 degrés avec une alternance de soleil et de nuages. Pour Miramichi et la Baie-Sainte-Anne, cette nuit, 3 degrés avec 30 % de possibilité d'averse. Aujourd'hui, 10 degrés avec la pluie intermittente. Ce soir et cette nuit, un minimum de 1 degré avec de la pluie ou de la neige. Et demain lundi, un maximum de 14 avec une alternance de soleil et de nuages.
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0: Moncton, Miramichi et le Sud-Est.
1: Pour Moncton et le Sud-Est, cette nuit, un minimum de 5 degrés avec 60 % de possibilité d'averse. Aujourd'hui, dimanche, un maximum de 10 degrés avec de la pluie et de la pluie potentielle jusqu'à 25 à 40 mm et des rafales possibles du nord à 70 km/h. Ensuite, ce soir et cette nuit, un minimum de 1 degré avec de la pluie ou de la neige et demain lundi, 15 degrés avec une alternance de soleil et de nuages. Pour Miramichi et la Baie-Saint-Anne, cette nuit, 3 degrés avec 30 % de possibilité d'averse. Aujourd'hui, 10 degrés avec la pluie intermittente. Ce soir et cette nuit, un minimum de 1 degré avec de la pluie ou de la neige. Et demain lundi, un maximum de 14 avec une alternance de soleil et de nuages.
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0: 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Moncton, Miramichi et le Sud-Est.
2: Pour Moncton et le Sud-Est, cette nuit, un minimum de 5 degrés avec 60 % de possibilité d'averse. Aujourd'hui, dimanche, un maximum de 10 degrés avec de la pluie et de la pluie potentielle jusqu'à 25 à 40 mm et des rafales possibles du nord à 70 km/h. Ensuite, ce soir et cette nuit, un minimum de 1 degré avec de la pluie ou de la neige et demain lundi, 15 degrés avec une alternance de soleil et de nuages. Pour Miramichi et la Baie-Sainte-Anne, cette nuit, 3 degrés avec 30 % de possibilité d'averse. Aujourd'hui, 10 degrés avec de la pluie intermittente. Ce soir et cette nuit, un minimum de 1 degré avec de la pluie ou de la neige. Et demain lundi, un maximum de 14 avec une alternance de soleil et de nuages.

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0: pour Moncton et le Sud-Est cette nuit, un minimum de 5 degrés avec 60 % de possibilité d'averse. Aujourd'hui, dimanche, un maximum de 10 degrés avec de la pluie et de la pluie potentielle jusqu'à 25 à 40 mm et des rafales possibles du nord à 70 km/h. Ensuite, ce soir et cette nuit, un minimum de 1 degré avec de la pluie ou de la neige et demain lundi, 15 degrés avec une alternance de soleil et de nuages. Pour Miramichi et la Baie-Saint-Anne, cette nuit, 3 degrés avec 30 % de possibilité d'averse. Aujourd'hui, 10 degrés avec de la pluie intermittente. Ce soir et cette nuit, un minimum de 1 degré avec de la pluie ou de la neige. Et demain lundi, un maximum de 14 avec une alternance de soleil et de nuages.
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0: Moncton, Miramichi et le Sud-Est.
1: Pour Moncton et le Sud-Est en ce dimanche, pluie débutant ce matin, 10 à 20 mm ce matin et cet après-midi, de la pluie ce soir. Neige en terrain élevé, 10 à 20 mm, 5 cm en terrain élevé, minimum plus 1. Région Miramichi, pluie intermittente débutant ce matin, maximum 10. Pluie sauf neige fondante en terrain élevé pour ce soir et au cours de la nuit prochaine, minimum plus 2. Présentement, 5 degrés pour la région Miramichi avec un vent sud-sud-est à 9 km à l'heure. Et la tendance à pression atmosphérique est à la baisse chez vous. Ici, à Moncton et les environs et à Shediac inclus, on a un bulletin météo spécial. Ça te tente d'entendre ça, Annette?
2: Oui.
1: Hein, oui, on prévoit de la pluie et des vents forts aujourd'hui. Le sud et sur le sud et certaines parties de l'est du Nouveau-Brunswick. On peut revoir de 25 à 40 mm en total ou même plus par endroit. Ça sera des vents du nord en rafale à 60 km l'heure. Période, ça se passe aujourd'hui, ce soir et la nuit prochaine. Donc, système météo qui approche. Ce système-là qui approche devrait traverser l'est de la Nouvelle-Écosse et occasionner un autre épisode de pluie et de vent soufflant en rafale sur certaines parties du sud. Je vous apprends rien, là, je vous ai tout compté ça tantôt, mais je vous donne les petits détails. La pluie pourrait se mêler de neige fondante par moment dans certains secteurs montagneux. On n'a pas trop de montagnes ici.
2: Ça fait qu'on
1: devrait être correct. C'est ça. On vous demande à matin, non? Il fait beau, il fait très beau. Ça serait peut-être le temps d'aller dégager vos feuilles et autres débris des collecteurs d'eau pluviale dans vos gouttières avant que la pluie commence. Fixez les articles extérieurs pour pas que ça s'envole, puis on devrait être correct. Je veux dire, c'est des vents à 60 km à l'heure. Ça a déjà diminué parce qu'on parlait des vents du nord à 70 km à l'heure. Ça fait que c'est quand même pas si mal. On va regarder quand même. Voilà. Ici, à Shediac, il fait déjà 7 degrés, un vent sud, un beau petit vent sud léger à 4 km à l'heure et la tendance de la pression atmosphérique est présentement à la baisse. Et si je regarde les températures saisonnières, on devrait avoir un beau maximum de 14 et minimum de 3 pour ce temps-ci de l'année. Le soleil s'est levé à 6h03 ce matin et va se coucher à 20h30. Il y a certainement d'entre vous qui ont vu un beau lever de soleil malgré les nuages. Je m'en venais puis il y avait de la belle lueur, mais j'ai pas arrêté. Des fois, ça aurait pu se faire là, qu'on arrête sur le bord du chemin prendre des photos, mais j'ai pas arrêté un matin. Allô, Annette?
2: Allô, Hélène?
1: T'es arrivée, les chemins étaient beaux? Ben, les beaux chemins, il fait beau aussi.
2: C'est pas de neige.
1: Non. Puis il fait beau. Puis demain, la bonne nouvelle là-dedans, demain, 15 degrés.
2: Ah oui?
1: Oui, un dégagement qui va se faire demain. Et mardi, 20 degrés. Et mercredi, 18 avec des nuages. Mais ça fait rien. On va voir du beau soleil deux jours de suite, c'est un record. Puis 18 avec des nuages, ça se prend quand même bien, là. Ça fait que c'est pas si pire que ça comme température, parce que je viens de vous dire que les températures saisonnières, c'est des maximum 14, minimum 3, 5, 6 de l'année. Mm-hmm. Puis, veux-tu que le téléphone sonne, Annette?
2: Ben, j'aimerais bien ça. Oui.
1: Alors, regarde, on va leur dire, qu'est-ce que tu fais?
2: Sur le temps, là, comme...
1: Tu sonnes pas.
2: C'est ça. Si vous voulez nous appeler à CGSE, c'est 506-532-0080. Vous appuyez sur 0, puis si vous avez des souhaits de fête, souhaits d'anniversaire, ben, ça nous fera plaisir de les passer en nombre.
1: On est ici avec vous autres jusqu'à 11h ce matin, un avant-midi bien... Bien, bien rempli. Le téléphone sonne. Annette, elle tient assez fort. Elle va répondre aussi bien de répondre. Là, je t'ai enlevé des ondes. Ça fait qu'on va aller écouter John Anderson Swinging à CJSE, le vrai country. Vous pouvez aller voir la page Radio CJSE. Elle est déjà là depuis hier soir.

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Waylon Jennings, Mama Don't Let Your Babies Grow Up To Be Cowboys à CJSE, le vrai country. Bien, je vous invite d'aller voir la page radio CJSE sur la page Facebook. Il y a déjà des personnes qui sont venues nous visiter. On va aller saluer ceux et celles qui sont déjà passés. Et jamais trop tard pour y aller. Ben non. On dit bonjour à Cécilia de Richibouctou Village. Merci pour ton bon message et bonjour à tout le monde de Richibouctou Village à l'écoute de CJSE. J'espère que ça va bien chez vous. Et on a Lorina qui nous dit bonjour. Et elle est à l'écoute. Merci pour ton message. Et on a Sarah de Capelé. Bon matin à tout le monde de Capelé à l'écoute de CJSE. Il n'est pas trop tard, comme je disais. Ça commence juste à aller visiter la page Radio CJSE. Le message et aussi bien les photos de la semaine, c'est quasiment les photos de la journée d'hier avec le beau soleil qu'il y avait. Bon, ben, on continue ça avec les gars du Nord, hein? Allons-y! On va aller écouter K.O. à CJSE, le vrai country.

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0: Moncton, Miramichi et le Sud-Est.
1: Pour Moncton et le Sud-Est en ce dimanche, pluie débutant ce matin, 10 à 20 mm ce matin et cet après-midi, de la pluie ce soir. Neige en terrain élevé, 10 à 20 mm, 5 cm en terrain élevé, minimum plus 1. Région Miramichi, pluie intermittente débutant ce matin, maximum 10. Pluie sauf neige fondante en terrain élevé pour ce soir et au cours de la nuit prochaine, minimum plus 2. Présentement, 5 degrés pour la région Miramichi, un vent nord-ouest à 2 km à l'heure. La tendance présente, mais soleil qui est toujours à la baisse chez vous et pour nous autres ici à Chédiac. Le mercure est toujours à 7 degrés. Il y a des percées de soleil par endroit, mais ici, c'est généralement nuageux à Chédiac, avec un petit vent sud à 4 km à l'heure et la tendance à pression atmosphérique à la baisse. Toujours ce bulletin météo spécial qui est en vigueur. Il n'y a rien qui a changé depuis tôt ce matin, toujours 25 à 40 mm, même plus par endroit. Et c'est pour les régions le sud et certaines parties de l'est du Nouveau-Brunswick. Donc, on se prépare pour de la pluie, mais il en fallait. Il y a beaucoup de gens qui doivent être heureux d'avoir cette pluie-là qui va tomber. Ça donne un bon petit fond pour les pluies, hein, pour, surtout pour l'été, qui s'annonce encore une autre fois sec. Donc, on verra bien si c'est ça qui va se passer.

0: On a commencé la journée, l'émission ensemble à ricaner. On a ri tantôt. J'ai fait rire Annette avec mes aventures. Puis imagine, j'ouvre l'écran. Puis il semblerait que c'est la journée mondiale du rire
1: Oh,
0: aujourd'hui.
1: OK.
0: Ça fitait bien. En tout cas, je l'ai fait rire à Laurie. Ben, j'espère que vous allez avoir l'occasion de rire, vous autres aussi. Bon, je viens de perdre l'écran. J'espère que vous aurez l'occasion de rire, vous autres aussi. C'est célébré chaque année, le premier dimanche du mois de mai, cette journée-là, de Journée mondiale du rire. Puis aujourd'hui, ben, c'est le 3 mai, puis c'est aujourd'hui qu'on pourrait rire, avoir le fou rire, être de bonne humeur. Bon, puis c'est comme ça que c'est. C'est une journée, je sais pas comment eu ça de ça, comment est-ce qu'on a fait pour... En tout cas, ça a l'air que c'est une journée qui est bonne. Ça fait dégager de l'endorphine dans notre cerveau. Puis ça nous fait sentir bien de bonne humeur. Puis ça nous fait sentir bien. Sens-tu mieux depuis que je te ris comme ça tantôt?
1: Ah, oui.
0: Je croyais qu'elle en broyait. Bon, ben, on va aller écouter Laurie Leblanc et les Hey Babies à la Beach Boys tout de suite après l'identification de notre station.
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0: Nathan Jacques Surette, je me trouve à l'aise à CJSE, le vrai country. Une petite annonce d'intérêt public, ça c'est pour la communauté rurale, beau soleil, un avis de circulation entre Shediac Bridge et pour Shediac Bridge et Shediac River. La communauté rurale de Beaubassin a été informée par le ministère des Transports et des Infrastructures qu'un défilé est prévu aujourd'hui dans le secteur de Shediac Bridge et de Shediac River et que ça pourrait entraîner des perturbations de circulation. Un permis a été délivré pour la tenue de cet événement entre 10h30 et 1h30 cet après-midi. Vous devez savoir que le défilé se déroulera du 3715 route 134 jusqu'au 2386 chemin Shediac River. La voie en direction du nord vers Cocagne demeurera ouverte en tout temps sur la route 134 et au pont Shediac. La voie en direction du sud sera temporairement bloquée pendant le défilé. La GRC a été informée de cet événement et interviendra au besoin. Nous invitons le public à faire preuve de vigilance et de respect et à prévoir d'éventuels retards dans leur déplacement aujourd'hui, ce matin. Et je vous rappelle que c'est entre 10h30 et 1h30 aujourd'hui. Voilà, on retourne en musique et on écoute Tyler Hubbard, 5'9". Et nous autres, Annette, elle se prépare pour la chronique Party de cuisine. Ça s'en vient vers les 7h50.
1: Salut.

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4: Puis là, le beignet est annulé.
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5: C'est beau!
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1: Dans deux jours.
0: Vas-tu t'inscrire?
1: Je peux pas faire ça un jour.
0: Ben, je sais pas hein, si tu peux aller au Moniteur. Non, c'est vrai.
1: Ah,
0: hein?
1: Je pourrais aller chez G-Book.
0: Ah non, moi, je voulais savoir si tu l'as un BC.
1: Ah, oh, j'aimerais ça avoir un e-bike.
0: Moi, j'aime
1: t'as
0: ça.
1: T'as pas besoin de tout le temps pédaler. Hein? Puis moi, peux, avec mes genoux, je peux pas pédaler tout le temps.
0: Là, tu prendrais de l'air, tu prendrais de l'air à la camp en bicycle. Fou! Décoller avec la petite vélo.
1: Des bois de la base.
0: Une Annette qui passerait juste sur deux roues. Ah, il saurait que c'est toi. OK, bon, on va aller écouter Kelsey Albert. Summer Breeze, ça c'est le vrai country.

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1: Moncton, Miramichi et le sud-est.
2: Pour Moncton et le sud-est en ce dimanche, pluie débutant ce matin, 10 à 20 mm ce matin et cet après-midi, de la pluie ce soir. Neige en terrain élevé, 10 à 20 mm, 5 cm en terrain élevé, minimum plus 1. Région Miramichi, pluie intermittente débutant ce matin, maximum 10. Pluie sauf neige fondante en terrain élevé pour ce soir et au cours de la nuit prochaine, minimum plus 2. Oh, présentement, 5 degrés toujours pour la région Miramichi avec un vent nord-ouest à 2 km à l'heure et la tendance à pression atmosphérique toujours à la baisse. Et pour nous autres, ici à Shediac, on est rendu à 8 degrés quand même, là. 8 beaux degrés avec un vent sud à 8 km à l'heure. Bon, ben c'est 8 le numéro chanceux. On va aller voir toujours le bulletin météo qui demeure le même depuis 3h57 ce matin. Donc, ça n'a pas changé, il n'y a rien qui a changé. Puis comme je disais, la pluie pourrait se mêler de neige fondante par moment dans certains secteurs montagneux. Donc, comme je disais, nous autres, on est un petit peu plus sur le planche, mais il y a des endroits comme qui sont dans le bulletin météo quand même. C'est large, là, c'est le sud et certaines parties de l'est du Nouveau-Brunswick qui sont affectées. Mais préparons-nous pour beaucoup de pluie, 25 à 40 mm. Même plus par endroit. Donc, avec des rafales qui pourraient aller jusqu'à 60 km à l'heure. Ça s'est amélioré parce qu'au début, ça parlait de des rafales à 70. Mais non, là, c'est des rafales à 60. Mais c'est du nord. Ça va être un petit peu plus frisquet. Hein? On va le sentir, le vent. On va aller écouter Jean-Luc Bugeaud, Poule de bois. Et je viens vous parler tout de suite après.
3: La chasse!

0: 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Hey, c'est aujourd'hui que ça se passe à 2h cet après-midi. Joignez-vous à un grand événement bénéfice pour soutenir Pierre Robichaud du légendaire groupe 1755. Une journée remplie de musique et de solidarité vous attend jusqu'à 10h ce soir. Rendez-vous à la Légion de Richibouctou au 20 rue Légion. L'admission est de 10 $. Les dons sont également acceptés et on venait en grand nombre encourager une cause importante et passer un moment inoubliable en bonne compagnie. Donc, on vous attend à la Légion de Richibouctou ce dimanche 3 mai à 2h cet après-midi. Donc, voilà une superbe bonne cause pour soutenir Pierre Robichaud du légendaire groupe 1755. Téléphone ça, Nanette, oui. On va te laisser répondre, puis on va continuer avec les publicités.
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0: for the win. Ben, weren't for the win. Il va y avoir du vent plus tard aujourd'hui avec de la pluie.
1: Oh ben.
0: Bon, ben, on dit bon matin à Ken qui nous parle de Saint-Quentin. Merci pour ton beau message et bon matin à tout le monde de Saint-Quentin à l'écoute de CJSA. On a Irène, bon matin, merci pour ton message. On a Ida qui nous a envoyé un message également. Et on a une autre Irène, bon matin, merci pour ton message. Plusieurs Irène qui nous parle ce matin. Et on a Gisèle de Richibouctou Village. Je pense que c'est Richibouctou Village qui l'emporte hein, dans nos visites,
1: oui,
0: à la visite sur la page Radio CJSE. Merci et bonjour à tout le monde de Richibouctou Village à l'écoute grâce à Gisèle. On a Joanne de Dieppe, une fidèle auditrice. Merci, Joanne, et bon matin à tout le monde de Dieppe à l'écoute de CJSE. On a Angelina qui nous parle de Négouac. Bon matin à tout le monde de Négouac à l'écoute de CJSE en ce dimanche matin. Donc, continuez d'aller voir la page Radio CJSE. C'est toujours apprécié de voir les différentes visites qu'on a. Puis, on aime bien ça. Et... Voulais-tu saluer du monde, Annette?
2: Ben, j'ai quelques personnes à saluer, entre autres Jeannette Tower de Dieppe, Danielle Collette de Moncton et M. Combe Légère de Valcomo. Merci à vous deux pour vos appels, ça nous fait toujours plaisir.
0: Puis Annette est pas mal occupée au téléphone, ça va bien, t'es de bonne humeur. Annette est de bonne humeur, ça n'a pas de bon sens, parce qu'elle est de bonne humeur un matin, ça a sonné depuis le temps qu'elle s'est assise sur sa chaise, puis ça n'a pas arrêté, ça fait que continuer. Bon, c'est-tu moi ou toi qui ding-ding ding de même?
2: C'est toi qui ding.
0: Ah, ouais, c'est moi qui ding.
2: Moi, j'ai même pas ma fond de son.
0: D'un coup que ton boyfriend t'appellerait, là.
2: Ah, mon Dieu, Seigneur.
0: Tu sais ce qui se passerait bien là? Tu pourrais pas répondre le téléphone. OK, bon, ça, on va écouter. Bon, ben, on va aller écouter Irvin Blais avec Ma Blonde à CJSE, le vrai country.

0: Ronnie Millsap, Pure Love à CJSE. Annette, as-tu une annonce à faire tout de suite? Veux-tu faire une annonce? Non? Tu viens d'avoir un appel d'une fête, t'as dit à madame, hey, on
1: oui,
0: fait ça.
1: Oui, oui.
0: On va faire ça bientôt. Ben, je sais pas, c'est bientôt. Voilà.
1: Tout de suite, là.
0: Ah oh, oui, vas-y.
1: OK. Madame Ginette Maillet nous a appelé de Saint-Charles, Saint-Norbert, puis c'est la fête à sa mère, je pense.
0: Oui.
1: Puis elle a 90 ans aujourd'hui, puis elle s'appelle Mario Robichaud de Saint-Charles. Puis ça vient de toute la famille Robichaud et Chevalier qui l'aime beaucoup, beaucoup. Puis hey. Nous autres, on vous souhaite bonne fête à vous, Madame Chevalier.
0: La santé puis du bonheur. Bonne fête!
1: Oui, Madame Robichaud.
0: 90 ans. Oui. C'est beau. Bon, ben Annette, tu te rappelles-tu que plusieurs années passées, ben c'était dans le temps du COVID, on avait eu la visite de Mac Hero,
1: oui.
0: Le duo, que oui. Moi, j'avais pas fait rentrer, je le connaissais pas, puis il était dans la fenêtre, puis il tirait presque des roches dans la fenêtre, puis je disais, ben qui c'est ça? Puis là, finalement, il m'avait montré, je pense qu'on communiquait avec une page. Oui, j'avais mis, je vous connais pas, qu'est-ce que vous êtes? Puis finalement, on les avait laissés rentrer dans Baptiste, parce que là, puis il était tôt le matin, il était même pas 8 heures, là. Il était 7 heures et quelque chose. Ben, c'était pas le COVID parce qu'on les avait fait rentrer, là. C'est juste parce qu'on les connaissait pas. Puis là, j'avais googlé ça, j'avais vu les photos sur l'Internet, puis c'était ce duo-là, le groupe-là. Parce qu'on les avait fait rentrer, puis on avait même participé à leur vidéoclip de leur chanson avec les Leblanc. Là.
1: Oui,
0: en tout cas, ça, c'est intéressant. Une autre aventure qu'on a eu de la belle, belle visite, puis là, moi, on pouvait pas le faire rentrer, mais toi, t'as cassé la loi. Tu l'as fait rentrer. C'était Daniel Dan. Oui. Tu te rappelles-tu?
1: Oui.
0: Ouais.
1: Puis là, moi, j'ai Annette,
0: on peut pas rouvrir les portes, c'est le temps du COVID. Puis on a eu des règlements sévères, on a eu des règlements qu'il fallait suivre de la santé publique aussi, là, mais de nos supérieurs ici à CJSA. Mais là, moi, je voulais pas le faire rentrer. Puis là, Annette disait, oui, il va rentrer. Il était avec son épouse. Puis là,
1: en tout cas, si M. Dan, vous êtes dans les alentours de Chidiac tout de suite, puis vous êtes debout, vous pouvez venir nous visiter, Hélène Annette, et moi, à CJSA.
0: Annette, tu le feras rentrer.
1: Je te laisserai
0: faire cette fois-ci.
1: Puis aussi, je vais aller vous écouter toute l'après-midi à CJSA. Au centre multifonctionnel.
0: Fait que, ben, on va faire tourner Daniel Dan. Le matin, on va l'écouter tout de suite avec une de ses chansons, Laissez-moi vivre ma vie. Puis oui, Annette, il va être au centre multifonctionnel cet après-midi avec qui? Brenda?
1: Brenda. Je sais pas avec qui va être là.
0: C'est Brenda ou... non, c'est pas Brenda. Voyons, on a entendu l'annonce de tantôt, là. Ouais. Le nom va me revenir.
1: On va le trouver,
0: Tu m'as biaisé avec Pichic, tu m'as biaisé tantôt avec le nom. OK. On y va tout de suite en musique.

0: vive ma vie. Il sera au Centre multifonctionnel cet après-midi avec Bernice Doiron. C'est bien Bernice Doiron cet après-midi. L'ouverture des portes est à 1h au Centre multifonctionnel de Chidiac et le spectacle commence à 2h cet après-midi. Et le prix d'entrée, 5 $ 50-50 aussi sur place. Bon, ben, on continue ça.
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9: Moncton, Miramichi et le Sud-Est.
0: Pour Moncton et le Sud-Est en ce dimanche, pluie débutant ce matin, 10 à 20 mm ce matin et cet après-midi de la pluie ce soir. Neige en terrain élevé, 10 à 20 mm, 5 cm en terrain élevé, minimum plus 1. Région Miramichi, pluie intermittente débutant ce matin, maximum 10. Pluie sauf neige fondante en terrain élevé pour ce soir et au cours de la nuit prochaine, minimum plus 2. Présentement, 6 degrés pour la région Miramichi, un vent

0: La tendance à pression atmosphérique est présentement à la baisse. Toujours le bulletin météo spécial pour notre région, mais il n'y a pas rien qui a modifié depuis tôt ce matin. Ça a été émis à 3h57 la nuit passée et ça demeure en vigueur comme qu'on vous a annoncé un petit peu plus tôt. 25 à 40 mm de pluie, des vents du nord à 60 km à l'heure, puis c'est de aujourd'hui, ce soir et la nuit prochaine. Voilà le bulletin météo pour la région du Grand Moncton. Hein, on n'a pas ce bulletin météo-là. Non, on n'a pas le bulletin météo pour la région Miramichi. Mais il va quand même pleuvoir chez vous, mais c'est pas si pire. Hey, on s'encourage. Lundi, du beau soleil est 15. Mardi, du beau soleil est 20. Mercredi, des beaux nuages, 18. C'est quand même beau, là. C'est ça. Puis aujourd'hui, ben pourquoi pas jouer au Scrabble ou jouer aux cartes ou faire de quoi comme ça.
1: Écouter la musique au centre multifonctionnel.
0: Puis en même temps, oui, écouter la musique. Oui, aller au centre multifonctionnel, ben ça contient juste certains noms de personnes, hein, tu sais bien.
1: Oui, ben, c'est grand pareil, c'est beaucoup.
0: Annette, annonce pas drôle, là, tu vas arriver là puis tu n'auras pas de place à t'asseoir.
1: Je vais aller tout, moi. Moi, je vais tout le temps aller tout puis j'ai ma place.
0: Oui. Bon, ben on continue ça avec Era Ménard et la chanson Téléphone après l'identification de votre station.
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On se prépare pour la chronique Party de cuisine, Annette. Ça s'en vient tout de suite après cette chanson qu'on va entendre et quelques publicités. Donc, on y va en musique tout de suite pour se rendre à la chronique Party de cuisine.

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6: Bon, aujourd'hui, pour le 3 mai, on a seulement un déjeuner à vous offrir. C'est au Club Chasse et Pêche de Grand-Digue, au 135 Chemin Albert, Mélenchon, jusqu'à 11h30. 10 $ les adultes, 5 $ pour les enfants de 12 ans et moins. Bon appétit, tout le monde.
7: Et on vous rappelle que, Annette, partie 2, on vous rappelle qu'il n'y aura pas de...
6: Oh non, de baigner au centre Saint-André-le-Blanc aujourd'hui. C'est annulé.
7: Pour ce dimanche, c'est annulé pour ceux qui avaient prévu y aller. Ben, c'est annulé pour aujourd'hui. Et moi, je veux juste vous rappeler que pour ceux qui ont déjà leur billet pour le souper Seuil de l'espoir à notre centre de Grand-Digue qui a lieu le lundi 4 mai, bien, on vous rappelle que c'est bien demain que ça a lieu et vous devez avoir vos billets, avoir acheté vos billets à l'avance et ça commence dès 5h30. Il y aura aussi un conférencier invité lors de ce souper.
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1: Moncton, Miramichi et le sud-est.
2: Pour Moncton et le sud-est en ce dimanche, pluie débutant ce matin, 10 à 20 mm ce matin et cet après-midi, de la pluie ce soir. Neige en terrain élevé, 10 à 20 mm, 5 cm en terrain élevé, minimum plus 1. Région Miramichi, pluie intermittente débutant ce matin, maximum 10. Pluie sauf neige fondante en terrain élevé pour ce soir et au cours de la nuit prochaine, minimum plus 2. Et pour la région Miramichi, 6 degrés avec un vent d'ouest, sud-ouest à 3 km à l'heure et la tendance de la pression atmosphérique toujours à la baisse. Nous autres ici, il y a de la pluie qui tombe sur la région avec un mercure de 8 degrés, un vent de sud à 8 km à l'heure. C'est une petite pluie fine qui tombe ici à Shediac. Et c'est une faible pluie également dans la région du Grand Moncton. Toujours le bulletin météo en vigueur. Toujours le même bulletin météo de 3h57 la nuit passée. Donc, on se prépare pour beaucoup de pluie. Beaucoup, beaucoup de pluie. Mais demain, après-demain, ça va être super beau. Même mercredi, malgré les nuages, 18 degrés. Et on sera au-dessus des valeurs saisonnières, puisque les valeurs saisonnières, c'est des maximums de 14, minimum de plus 3. Veux-tu saluer du monde tout de suite, Annette?
3: Ben, je pourrais, oui. On va saluer.
2: Attends, on va t'allumer, là. Ah, bon, c'est ça, vas-y.
3: On va saluer Mme Léonore Gauguin de Capelé. Puis aussi Annick Leblanc de Chidia. Merci à vous pour vous appeler.
2: Bon matin. Et moi, j'ai eu un message du Massachusetts, de West Boylston, Massachusetts. On dit bon matin à Debbie. Merci d'être à l'écoute de CJSA. J'espère que Debbie a la chance d'aller voir les photos qu'il y a sur la page Radio CJSA. Mais bon matin à tout le monde du Massachusetts qui nous écoute ce matin. Et on a d'autres personnes qui ont venu visiter la page Radio CJSE. On va aller voir qui ce que c'est. On dit bon matin à... non, on a d'autres. Oh, on a notre amie Géraldine de Memramcook qui nous dit bon matin. Oh, elle est à Dieppe, Géraldine. C'est vrai, je me trompe de madame. Ben, bon matin à tout le monde de Dieppe et merci Géraldine pour ton beau message. On a Claudette de Cocagne. Merci pour ton beau message, Claudette, et on dit bon matin à tout le monde de Cocagne qui sont à l'écoute. On a notre amie Jeannette de Dieppe. Merci. Merci pour ton beau message, chaleureux Jeannette, comme toujours. Et on a Eugène qui nous envoie de Saint-Louis-de-Kent les beaux drapeaux de la région de Saint-Louis-de-Kent. Bon matin à tout le monde de Saint-Louis-de-Kent et merci beaucoup, Monsieur Eugène, pour votre message. Et on dit bon matin à tout le monde de Saint-Louis-de-Kent, hein, qui sont là avec nous autres. C'est des gros écouteurs de CJS dans ce coin-là. Et on a Rachel, bon matin, bonne journée à toi aussi, Rachel. On a Réjeanne de Saint-Sauveur, bon matin à tout le monde de Saint-Sauveur. Merci d'être fidèlement là, Réjeanne. Et on a Annick qui nous envoie la photo de son petit body, son chat. Elle lui a acheté une poussette pour se promener en ville.
3: Oh, mon Dieu!
2: Ben oui! On voit des chiens dans des petites poussettes. Oui, ben ouais. Là, c'est le chat. Il semblerait que le chat adore passer du temps dans la poussette. Hein, Algot? Bon matin à tout le monde de chez Diac à l'écoute de CGSA. Et bon matin à toi, Annick. C'est Angéline que je me mêlais. Angéline de Memramcook. Bon matin. Merci pour ton beau message, Angéline. Puis, elle dit que hier matin, où qu'elle était hier matin, il y avait des petits flocons de neige. Puis il faisait très froid. Ben j'espère que ça se réchauffe, Angéline. Puis tu auras du beau temps. Et on a Thérèse de Cocagne. Bon matin à tout le monde de Cocagne à l'écoute de CJSE. Gisèle qui nous a envoyé un message. Et on a Nancy aussi qui nous a envoyé un beau message. On a encore beaucoup de monde, plusieurs personnes à saluer. Ben, on arrive fini. On a Normand et Maryse, des fidèles auditeurs de Richibouctou Village. Ah, regarde, je te dis, Richibouctou Village sont en avance. On a beaucoup de monde de Richibouctou Village qui nous écoute. Bon matin à tout le monde qui nous écoute. Et merci, Normand et Maryse. On a Rita de Bouctouche. Bon matin, Rita, et bon matin à tout le monde de Bouctouche qui nous écoute. Mmh. Wow! On a aussi eu un message de notre ami Serge. Bon matin aussi à Serge. Merci pour les beaux mots. Et on s'en va en musique tout de suite avec Hubert Galland, la Bay Tavern à CJSE, le vrai country. 9h05 sur les ondes de CJSE.

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0: Bon, ben, on était supposé d'entendre des cloches, Annette. Je comprends pas, là. Pourquoi qu'on n'a pas entendu le dring, dring, dring, dring? Ben, fais le dring, dring, Annette. Vas-y, c'est le temps du concours. Dring, dring. Restez à l'écoute. Vous êtes à l'écoute de CJSA, c'est certain que vous. Puis on devait faire le dring, dring, mais j'ai pesé la hotkey. Ben, il doit y avoir un nouveau. Il faudra. Ça fait longtemps que je n'ai pas fait de hotkey, mais ça ne fait rien. Vous avez entendu notre dring-dring à ma planète, puis c'est un dring-dring légal. 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Annette, Annette, Annette, Annette. Tu aimerais bien te qualifier, ben, too bad.
1: Too bad.
0: Oh. OK, Annette, quel appel qu'on prend? Ah, oui. Oh, oui? Aussi loin que ça? OK, je croyais que tu avais dit d'autres choses. OK,
1: il faut que... 6 tantôt.
0: Non, non, c'est 6, tu m'avais dit. Ben là, t'as dit 8. T'as dit 8, t'as dit 8. On va répondre le 8e appel et on s'en va en musique tout de suite. Restez bien branchés et restez patients parce que je m'en vais au 8e appel avant de voir qui qualifie pour le tirage.

0: Rascal Flatts, me and my gang. Hey, il y a une moyenne gang qui appelle encore. Désolé, le concours est terminé. Mais restez bien branchés à CJSE, puisqu'on sait jamais, hein? On pourrait entendre le dring-dring une autre fois, puis je sais pourquoi qu'on n'a pas entendu le dring-dring un petit peu plus tôt. Mais il y aura peut-être d'autres dring-dring, on sait jamais. On est ici jusqu'à 11h au matin. On félicite Chantal Galant de
1: Grand-Barachois,
0: qui a placé son nom pour le tirage qui aura lieu le 15 mai prochain. Donc, c'est excitant. Hein? Moi, j'en ai un vélo, puis j'aime bien ça. J'aime bien ça. J'ai pas trop eu la chance d'y aller.
1: Bastille, avec mes genoux, je peux pas pédaler. Avec un e-bike, je pourrais y aller.
0: Oui, il faut quand même pédaler un petit peu. Non, c'est pas la même chose. C'est pas la même chose. Mais en tout cas, félicitations et surtout bonne chance parce qu'il y a plusieurs personnes qui se qualifient. Puis il y a plusieurs manières de se qualifier. Il n'y a pas juste une façon de se qualifier. Donc, il y a toujours manière de se qualifier. Puis je vous souhaite bonne chance. Puis ça ferait quoi faire pour vous autres aujourd'hui là, de regarder comment lire ça. C'est sur, vous allez sur le site du Moniteur acadien puis ça explique bien comment faire. Bon, ben, 9h22, ça passe du vite assez. On y va avec Hirondelle, Vive le vin, à CJSE, le vrai country. Vive.

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0: Pour maintenir le sud-est en ce dimanche, pluie débutant ce matin, 10 à 20 mm ce matin et cet après-midi, de la pluie ce soir. Neige en terrain élevé, 10 à 20 mm, 5 cm en terrain élevé, minimum plus 1. Région Miramichi, pluie intermittente débutant ce matin, maximum 10. Pluie sauf neige fondante en terrain élevé pour ce soir et au cours de la nuit prochaine, minimum plus 2. Présentement, 6 degrés pour la région Miramichi, un vent d'est nord-est à 2 km à l'heure et la tendance de la pression atmosphérique est à la baisse. Pour nous autres ici, on a toujours le bulletin météo qui est spécial, mais ça date de 3h57 ce matin. Et voilà que tout de suite, le mercure est à 8 degrés à Chidiac avec de la pluie, de la faible pluie qui tombe. Et si ça pourrait rester comme ça, ce serait quand même magnifique. Mais la tendance à pression atmosphérique est toujours à la baisse. Et le vent est du sud-sud-ouest à 8 km à l'heure. Les vents vont s'intensifier un petit peu plus tard aujourd'hui, là. On va regarder le vent d'est. De 10h jusqu'à 2h cet après-midi, ce sera un vent d'est. Après ça, ça change à 3h à un vent nord-est. Puis ça sera peut-être un petit peu plus maussade, des rafales à 50 dans ce temps-là. Puis ça va changer un vent nord vers 6h ce soir. Puis ça va rester du côté nord pour jusqu'à 3h du matin, ça va changer nord-ouest. Les vents vont se promener, là. Puis c'est à ce moment-là, la nuit prochaine, que les vents seront en rafale à 60. Donc, on va dormir quand les vents vont s'intensifier. Puis là, ça va diminuer tranquillement demain dans l'avant-midi. Les vents vont changer des vents d'ouest, puis avoir du beau soleil plus tard. Ça va se dégager plus tard demain matin. As-tu quelqu'un à saluer, Annette?
1: Oui. On va saluer, on va dire une bonne fête à Monsieur Paul Colette,
0: notre animateur du samedi après-midi.
1: Oui, ça fait. On ne va pas dire quel âge qu'il a.
0: Non, il est jeune. plus jeune aussi, que toi et moi.
1: Oui. Puis aussi, on va saluer Madame. Edith Bourgeois, oui, de Moncton. Puis elle aussi avait salué Paul Colette.
0: Bon, puis on n'avait pas personne. Oui, la petite madame de Monique de Kedgewick qui t'a appelée aussi?
1: Oui, bien, je l'ai déjà nommée.
0: Ah, excuse, peut-être que j'écoutais peut-être.
1: Oh non, je ne l'ai pas lu. Non. C'est ça, Monique de Kedgewick, bonne fête, 68 ans.
0: Demain.
1: Puis ça vient de Hélène et Annette.
0: Annette, je sais pas, là, ton budget est-tu bas ou quelque chose? As-tu le budget bas?
1: Ah oui.
0: Ben, là, je comprends pourquoi tu n'as pas vu le message de Monique de Kedgewick. T'as écrit ça comme...
1: Il est là.
0: C'est sur le bord de
1: la page.
0: C'est vraiment là, tu... Ben là, c'est dans ta vie, la page, t'as plus de place.
1: Ben oui, si j'ai pas eu d'autres appels, la semaine prochaine, je commence sur une page neuve.
0: Ben, on est juste 9h30. OK, à Planète, ça presse, parce que là, elle a décidé qu'elle gaspille pas cette feuille de papier-là.
1: Ben, je vais garder mon lit pour longtemps.
0: Ben, je t'en achèterai un autre.
1: Tu m'en achèteras un autre.
0: Ben oui, c'est bien. Ben oui, j'ai trouvé ça, je le trouvais beau, là, c'est correct.
1: Ben oui, il est beau, merci beaucoup.
0: Ben
1: oui,
0: d'une semaine à l'autre.
1: Ben oui, il est pratique.
0: Bon, c'est correct, même si t'écris dessus, là. Y a pas de problème avec ça. On va aller écouter Erin Goodwin avec Country Dance. Ça te tente-tu de danser, Annette? Je pourrais faire une vidéo. Gars, il y a assez de caméras ici. Je suis sûre que je pourrais faire partir ces caméras-là puis te mettre, sur le site de CJSE. Oui. OK, on y va tout de suite quand même après l'identification de votre station.
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0: Paul Doreche, c'est ma vie à CJSE, le vrai country. 9h44. Annette, je te verrai te représenter, toi, pour les élections municipales.
1: Oh non,
0: pas
1: le bon du ciel. Arrête.
0: Non? Tu veux pas?
1: Non,
0: c'est pas. Il est trop tard pour t'inscrire, tout bête.
1: Ouais, c'est pas dans moi, Noise.
0: Il est trop tard. Ben, me semble, t'as des qualités de ça, pour être. De...
1: Non.
0: Oui. Non. OK. 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Ben, Annette n'a pas ce pouvoir-là de prendre les concours. Ben, elle pourrait, elle ne m'en veut pas. Elle a son téléphone, puis c'est son téléphone, puis on ne touche pas ses téléphones. Fait que moi, je me suis dit, elle ne touchera pas mon téléphone concours. 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Fait que, voilà, on vous avertit.
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1: Aujourd'hui, le 3 mai, on a seulement un déjeuner à vous offrir. C'est au Club Chasse et Pêche de Grand-Digue, au 135 chemin Albert-Mélenchon, jusqu'à 11h30. 10 $ pour les adultes, 5 $ pour les enfants de 12 ans et moins. Bon appétit, tout le monde.
0: Puis le restant de la fraude, le restant en bas?
1: Non, il est annulé.
0: Ben, faut l'annoncer parce qu'on l'avait. Il était annoncé ce déjeuner.
1: OK. Oui. OK, ben, le beignet au centre Saint-André-le-Blanc de 10h à 12h30 est annulé pour cette journée-ci.
0: Ah, puis moi, j'ai de quoi vous dire aussi. C'est pour ceux qui ont leur billet pour le souper Seuil de l'Espoir qui a lieu demain, le lundi 4 mai. C'est un rappel parce que vous deviez acheter vos billets d'avance. Si vous l'avez, n'oubliez pas, c'est demain. Puis vous pouvez y aller dès 5h30. Il y a aussi un conférencier invité lors de ce souper.
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0: Eddie Rabbit, Driving My Life Away, succès souvenir de 1980. Bon, une petite pensée, Annette. Annette,
1: oui.
0: Ça te tente-tu d'une petite
1: pensée?
0: Oui, on va. Il faudrait qu'on la trouverait. Ben, je l'ai trouvée, je ne devrais pas dire. Hey, c'est une pensée de Mère Teresa.
1: OK.
0: Ça s'appelle le bonheur.
1: OK.
0: Le bonheur, c'est tout petit. Si petit que parfois on ne le voit pas, alors on le cherche. On le cherche partout. Il est là dans l'arbre qui chante dans le vent, dans le regard de l'enfant, le pain que l'on partage et la main que l'on tend. Le bonheur ne se cache pas, c'est ça son secret. Il est là, tout près de nous et parfois en nous. Petit comme nos yeux pleins de lumière et comme nos cœurs pleins d'amour. C'est signé Mère Teresa. Voilà.
1: C'est beau, hein?
0: Une petite pensée. J'en avais pas fait de penser encore. On est presque rendu à 10 heures. Ça n'a pas de bon sens. Trouves-tu ça a passé vite, toi, matin?
1: Ça passe vite, en vite.
0: Oh là là là là là là. Ça passe vite. Bien, continuez de nous appeler. Appelez Annette. Là, commence à être. Ben, elle est contente, par exemple. Annette, tu as écrit sur ton autre l'envers de page. As-tu annoncé ça? Ah, non, non. Ouais, une change est faite. Oui, c'était pour le concours. Ben, en tout cas, elle a écrit, là, c'est fait. Elle a accepté qu'elle a écrit sur l'autre côté de la page. Vous devriez l'appeler quand même pour que, là, elle accepte qu'elle peut écrire d'autres choses sur la page. Ça fait qu'on va voir qu'est-ce qu'on peut saluer sur la page Radio CJSE. Bon, Oga, toujours des beaux gifs de Léola. Ça, ça vient de ta sœur. C'est trop beau, gars, la musique, ça sort de la tosse. C'est trop beau, trop beau, trop beau. Merci, Léola, bon matin. Et merci pour ton beau message. Et aussi, ben, bonne journée à toi. Puis, elle vient de Moncton. Ça fait que bon matin à tout le monde de Moncton à l'écoute. Et on a Liliane de Cocagne. Bon matin, un beau gif avec du beau soleil. Ben oui, on va s'en inventer du soleil. Il n'y en a pas aujourd'hui, mais je suis sûre qu'on peut faire semblant qu'il n'est pas loin, il s'en vient demain.
1: J'espère.
0: Ben oui. On dit bon matin à tout le monde de Cocagne à l'écoute. Et on a Loretta de Grand Barachois. Merci pour ton beau message, Loretta. Et bonjour à tout le monde du Grand Barachois à l'écoute de CJSE. Ben là, on a Éric qui nous écrit de Cartierville, Québec. Moi, je crois que c'est pas là. Je trouve que les lapins sont un petit peu trop gros là, au Québec. Là. Pour moi, là, c'est un lapin qui a été placé dans la forêt. Il a placé un lapin intelligence artificielle dans sa forêt. Ben, je te le montrerai tantôt. Là. Ben, ouais. Tu me diras si t'es d'accord. On dit bon matin quand même à Sandra, Eric et Timmy le chat de Cartierville, Québec et du gros lapin qui se trouve dans sa forêt. Ben merci beaucoup. C'est tout le temps. C'est plaisant. C'est vraiment cute, là. C'est beau. Et on a Nicole qui nous parle de Chédiac. Bon matin. Merci pour ton message et bon matin à tout le monde de Chédiac à l'écoute de CJSE. On a Joanne aussi qui nous a envoyé un beau gif, une belle tasse de café puis un beau lever de soleil. C'est toujours beau. Merci. Continuez d'aller voir la page Radio CJSE et allez voir ce lapin-là. Donnez-nous donc votre opinion sur le lapin à Éric, ouais, dans la forêt. Donnez-nous votre opinion sur ce lapin-là. Ouais. On ne sait jamais. C'est peut-être... un vrai lapin, mais moi, je pense que c'est un lapin de l'intelligence artificielle. OK, on écoute Lou Noir. Oh, ça va mal. Ça va-tu mal, Annette?
1: Non,
0: ça va bien. Annette,

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2: Pour Moncton et le sud-est en ce dimanche, pluie débutant ce matin, 10 à 20 mm ce matin et cet après-midi de la pluie ce soir. Neige en terrain élevé, 10 à 20 mm, 5 cm en terrain élevé, minimum plus 1. Région Miramichi, pluie intermittente débutant ce matin, maximum 10. Pluie sauf neige fondante en terrain élevé pour ce soir et au cours de la nuit prochaine, minimum plus 2. Pour la région Miramichi, 6 degrés, un vent d'est nord-est à 2 km à l'heure. La tendance à pression atmosphérique est à la baisse. Et pour nous autres ici dans la région du Grand Moncton et à Shediac, on a 8 degrés, un vent sud-ouest à 8 km à l'heure. Et on a de la faible pluie toujours qui tombe sur notre région. Hein? On n'était pas d'accord avec ça. C'est une petite bruine, ouais. C'est vraiment pas... C'est pas de quoi être trop gros. Hey, 10h01. Puis on est allé voir la page d'histoire. Aujourd'hui, je vous rappelle, hein, c'est la journée mondiale du rire. Ça fait du bien à la santé mentale. Et c'est une journée comme ça aujourd'hui. Il y a d'autres journées. C'est une journée nationale pour porter deux souliers différents, de couleurs différentes. Pas des bas, là.
3: On a des souliers.
2: Des souliers. Qu'est-ce qui a apporté ça? Je ne sais pas. C'est le plus bizarre que j'ai jamais vu. Ben non, il y a de quoi de plus bizarre que ça. Ça a été célébré la première fois en 2009 pour reconnaître et célébrer les personnes dans la diversité. Mais d'habitude, c'est les bas. Mais là, c'est les souliers, deux différents souliers. Qu'on porte aujourd'hui et c'est célébré à tous les 3 mai. Donc, voilà, c'est pour encourager et de voir que les personnes ont le droit d'être uniques. Bon. On continue sans musique. Jenny Lynn Leblanc avec Vive comme ce site.
3: C'est ça.
2: Ben, allons-y.

0: Et c'est Patrick Dufresne et Blondie, l'homme en noir à CJSE, le vrai country. Bon, Annette commence à être découragée. N'est-ce pas, Annette?
1: Non,
0: ça
1: okay.
0: Sonne pas. Oh, elle accepte. Elle commence à accepter ça, là. On regarde juste si on a des personnes à saluer sur la page Radio CJSE. Ben non. Hey, allez-y. C'est, vous avez le temps encore d'aller. Il y a presque un petit peu moins d'une heure. Allez visiter la page Radio CJSE. On saluera votre communauté aussi. Et aussi, bien, si vous voulez aller voir le beau lapin qu'on a eu de Eric. Qu'on a eu de Eric de Cartierville.
1: Ah oui, les gros
0: allez
1: lapins,
0: voir à Cartierville, qu'est-ce qu'il y a là. Ouais. OK. Bon, ben. Moi, je vous invite aujourd'hui, si vous voulez faire une belle activité et faire une différence dans la vie de Pierre Robichaud, allez, allez nombreux, joignez-vous à un grand événement bénéfice pour soutenir Pierre Robichaud du légendaire groupe 1755. Une journée remplie de musique et de solidarité vous attend jusqu'à 10 heures ce soir. Rendez-vous à la Légion de Richibouctou au 20 rue Légion. L'admission est seulement 10 $ et aussi on accepte les dons. Venez en grand nombre encourager une cause importante et passer un moment inoubliable en bonne compagnie. On vous attend à la Légion de Richibouctou ce dimanche 3 mai à 2 h cet après-midi. 10 h 10! Yaï, ça passe vite. Hein? Tu as vu ça, toi?
1: Mm-hmm.
0: Ben, aussi, aujourd'hui, la chronique du showbiz sera vers les 10 h 30 ce matin. C'est juste un petit détail. D'habitude, c'est après la série de publicité, mais pas aujourd'hui. Ça sera vers les 10 h 30.
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0: 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Ça s'en vient-tu assez vite? Ben certainement. Donc, Annette, la comptable de l'émission, quel appel que tu veux, là?
1: Numéro 6.
0: OK, on prend le sixième appel. Bonne chance, tout le monde. Et on s'en va écouter Éric Cormier. « She won't give up ». Non, on va pas give up, certain. Continuez d'appeler. On y va au téléphone.

0: Ben là, il y a que 3 heures du matin. Y a-tu vraiment plus de moonshine?
1: Marty pis les Roots avec la chanson Moonshine à CJSE Le Vrai Country. 10h23, on félicite Charlene Légère de Saint-Ignace. C'est elle qui a mis son nom pour le concours pour gagner les deux vélos. Donc, on lui souhaite bonne chance. Et je vous rappelle, c'est le 15 mai prochain que ça va avoir lieu, ce tirage-là. Donc, en tout cas, oh, ça a été un avant-midi rempli, puis je suis bien contente qu'on a pu faire deux concours pour vous ce matin et pour qualifier deux personnes. Donc, bonne chance à vous deux et on a bien hâte d'écouter le 15 mai pour savoir qui va remporter ces deux beaux vélos électriques-là. Puis ça va, c'est quoi que c'est un beau prix à gagner, ça c'est certainement ça. As-tu quelqu'un à saluer, Annette?
2: Oui, je veux saluer Joseph de Moncton.
1: OK! Puis moi, ben, j'ai des petits renseignements que je veux vous partager ce matin, qu'on a eu un communiqué à vous partager. C'est le communiqué pour... je ne suis pas dans le bon communiqué, il faudrait y aller dans la bonne place. OK, c'est l'avis de circulation que j'avais mentionné dans la région Shediac Bridge et Shediac River, la communauté rurale de Beaubassin, de Beau-Soleil a été informée par le ministère des Transports et de l'Infrastructure qu'un défilé est prévu aujourd'hui dans le secteur de Shediac Bridge et Shediac River et ça pourrait entraîner des perturbations de circulation. Ça se passe bientôt en 10h30 et 1h30 cet après-midi. Voici ce que vous devez savoir. Le défilé se déroule du 3715 route 134 jusqu'au 2386 chemin Shediac River. La voie en direction du nord vers Cocagne va demeurer ouverte en tout temps sur la route 134 et au pont de Shediac. Donc, la voie en direction du sud sera temporairement bloquée pendant le défilé. La GRC a été informée de l'événement et interviendra au besoin. Nous invitons le public à faire preuve de vigilance et de respect et à prévoir d'éventuels retards dans leur déplacement aujourd'hui. Donc, ça se passe aujourd'hui dans la communauté rurale de Beau-Soleil. Puis, c'est entre 10h30 et 1h30 cet après-midi. Marcella Richard! Ah, on l'écoutera après. On va l'écouter après les publicités. Et c'est le showbiz, la chronique du showbiz qui s'en vient. Après ce bloc de publicité.
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1: Et pour ce dimanche, on vous parle de plusieurs petites choses. On a Rock Voisine qui sera intronisé au Panthéon des auteurs-compositeurs canadiens. Ça s'en vient. Et aussi, à surveiller, c'est Julie Aubé qui a un nouvel album tout frais et au nom de Rural, donc surveillez sur les plateformes. Et elle a plusieurs beaux petits vidéos aussi, vidéoclips qui ont tourné dans les dernières semaines, dont avec sa chanson Tupperware. Donc, surveillez ça de près. Ça promet cet album-là. Aussi, n'oubliez pas le décompte country de CJSE. La semaine dernière, qu'est-ce qui avait été en première position? Ça s'en vient. OK, c'était 130 sur 80 de Tommy Young. Il reste à voir s'il va rester en première position ou donner sa place. On verra bien. Donc, avec Alexis Book, dès 12h aujourd'hui à midi, vous pourrez entendre toute l'émission du décompte acadien CJSE. Donc, c'est ça les petites nouvelles d'aujourd'hui. Et n'oubliez pas, hein, il y a toujours le Moniteur acadien où vous retrouvez des petites nouvelles culturelles. Mais je suis pas certaine encore. J'ai pas même eu le temps de regarder. Oui, il y a des années. Ben oui, on parle aussi de Laurie Leblanc qui a lancé son 9e album dans une ambiance festive au Capitole. C'était samedi dernier que ça a eu lieu. Donc, ça vaut la peine de lire l'article au complet et on félicite. Cite d'ailleurs Laurie Leblanc et ses invités pour ce super beau spectacle, un beau lancement d'album qui a eu lieu le 25 avril dernier. Un bel album qui rend hommage aux pionniers. Donc, allez lire tout l'article au complet. Donc, ça vaut la peine d'aller lire dans le Moniteur acadien tous ces beaux petits renseignements-là concernant la culture et les communautés culturelles du Sud-Est. Je ne sais pas si Annette a de quoi ajouter. Elle ne m'a même pas écouté. M'as-tu écouté? Non, elle ne m'a pas écouté. Je savais. Elle parlait au téléphone. Elle était toute heureuse, par exemple. Voulais-tu saluer quelqu'un?
2: Oui, j'ai parlé avec Joseph de Moncton puis ma sœur Léola de Boudreau. Léola Boudreau de Moncton, elle aussi.
1: Ah,
2: oui.
1: C'est bon.
2: Merci Léola puis Joseph.
1: On commence ça, ce bloc musical, avec Marcella Richard, Le monde de par chez nous. 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
4: 10h36 sur les ondes de CJSE, le vrai country. Annette, ça passe ça assez vite. Ben oui, ça serait bon que je te mette en ordre. Moi, je sais pas quoi ce que j'ai à matin.
5: C'est OK.
4: Ah ben, c'est pas grave. On est là avec vous autres. Mais merci à tout le monde qui a été visiter la page Radio CJSA. Continuez d'y aller, hein. Il y a encore du temps. Puis on aime bien ça, aller lire vos messages. Puis vous autres aussi, vous pouvez aller voir les messages, aller voir les gens qui nous écrivent, puis qui nous parlent, puis c'est tout le temps intéressant. Donc, c'est bien apprécié. Bon, ben moi, j'ai eu des messages, là, mais j'ai juste vu, je suis rendue dans les messages en privé, puis on a ici, c'est tout sur ma petite tablette, puis des fois, elle est comme gelée, là. OK, elle vient de se réveiller. Bon, ben c'est Catherine qui veut dire un beau allô à son amoureux Miko, qui nous écoute. Non, ça, c'est mon téléphone. Qui nous écoute en chemin pour Montréal. Donc, on lui dit un beau bonjour, Miko, puis merci de nous écouter. Ça fait chaud au cœur d'entendre ça, Annette. Écoute-tu que je te fais dire, là, je te parle des nouvelles, puis elle cherche son téléphone. Pour moi, que son boyfriend l'appelle, là, pour son téléphone.
5: Personne qui m'appelle.
4: En tout cas, on va faire tourner la prochaine pièce qu'on entendra. On entendra Catherine Noël avec Sandwich aux tomates. J'imagine que ça va faire plaisir à Miko, ça c'est. Ben oui. 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

0: On vient d'entendre Samuel Bourgeois, garde un œil ouvert à CJSE, le vrai country. Hey, je m'excuse, Eric. Ben, Eric est obligé de m'envoyer la preuve que c'est un vrai, vrai lapin. Ça, c'est un lièvre, vraiment, c'est un beau lièvre qui est dans la forêt. Puis, c'est, il n'y a pas d'intelligence artificielle impliquée. Allez voir. Parce que là, les gens commençaient à douter eux autres aussi, là. Tu sais, là, le monde disait, c'est un gros lapin. Il est pas mal gros. Ben, c'est peut-être de langue que la photo avait été prise, mais il a envoyé une vidéo. Fait que ceux qui ont vu le lapin à Eric tantôt, sur la photo qu'il a envoyée plus tôt ce matin, moi, j'ai dit, non, ça n'a pas de bon sens, c'est un super gros lapin. Ben, c'est comme qu'il dit, c'est un beau lapin dodu. Puis, il nous a envoyé une vidéo du lapin dodu. C'est un lièvre, vraiment. C'est un beau lièvre. Puis, allez voir ça, ça vaut la peine. Revenez faire une visite sur la page Radio CJSE. Ça vaut la peine de voir ce beau lapin-là, ce beau lièvre-là sauter dans la forêt. C'est trop beau. Donc, on dit bon matin à Alfreda qui nous écrit. Elle aussi a dit oui, gros lapin. Puis Huguette qui nous dit bonjour aussi de Bathurst. On dit bon matin à tout le monde puis qui nous a envoyé des belles roses. Regarde ça comme c'est beau, Annette, c'est super beau. Donc, merci. Et on a Norma de Richibouctou Village. Ah, je te dis, c'est Richibouctou Village qui a été les plus à l'écoute un matin, je suis sûre de ça. Merci, on dit encore bonjour à tout le monde de Richibouctou Village à l'écoute. Merci Norma pour ton beau message. Éric, merci pour ton beau vidéo de ce beau lièvre-là. Donc, si vous n'êtes pas allé encore voir la page Radio CJSA, allez-y, il n'est pas trop tard. Allez voir les photos que les gens nous envoient, allez voir les beaux messages. Allez-y, c'est tout le temps intéressant à voir. Annette, on n'a pas rien à manger aujourd'hui dans notre chronique. Annette et Hélène soulignent. Ben oui. Ben, je vais te faire tes salutations, mais il y a d'autres choses que de quoi manger et de quoi boire. On reviendra après quelques chansons, on viendra parler de ce qu'on a à boire. Mais d'abord, souligne.
1: Je veux saluer Roger Millotte de Saint-Antoine, puis lui, saluer Pauline, Claudette, Cécilia, Raymond et Diane, il en a ajouté deux autres.
0: Oh mon dieu!
2: Il y a beaucoup d'amis, lui.
0: Ben oui, il va danser toutes les semaines.
2: Il va y aller bientôt.
0: Ben oui, il se prépare pour aller danser, lui, là. Ouais.
2: Ben, il a de la fun. Il aime ça.
0: Bien sûr. Bon, ben, on va poursuivre. On va écouter une chanson après les petites publicités. On écoutera l'autre bord. Johnny Cash, Jackson avec June Carter. Mais d'abord, ceci.
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0: 10h51, sur les ondes de CJSA, j'avais dit que je reviendrais nous dire quoi ce qu'on pouvait boire dans la chronique Annette et Hélène Souligne. C'est une journée nationale de limonade.
1: Ah oui?
0: Ben oui. On célèbre la limonade, la journée limonade à part de ça. Puis c'est toujours le premier dimanche du mois de mai que ça se passe, cette journée-là. Puis cette année, ben ça tombe aujourd'hui, le 3 mai. Puis, vous pouvez vous faire une bonne petite limonade. Tu vas là, c'est pas plus chaud que ça, là.
1: Oui,
0: tu sais, c'est quand il fait beau puis chaud, puis ouais. Mais on n'avait rien, on pouvait rien souligner. Puis l'histoire de ça, ben, c'est que la limonade, ça date de longtemps passé. Ça a été dans l'Égypte ancienne. Puis c'est comme ça que ça a commencé, toute cette histoire-là, de faire de la limonade. Le concept de jour de la limonade même a été fondé par quelqu'un de ce bout-là. Puis ça a été dédié comme un breuvage qui a été utilisé, puis qui est encore utilisé pour faire des levées de fonds.
1: Ah oui?
0: Ça a été commencé comme ça, cette histoire de jour de la limonade-là. Fait que c'est une inspiration pour tout le monde parce que l'été, on voit des petits-enfants faire de la limonade
1: puis
0: ils ramassent l'argent pour des fonds.
1: Justement, oui.
0: Puis ils ramassent l'argent pour eux-mêmes.
1: Oui.
0: Je sais pas, c'est, ça devrait être pour des fonds envers une charité, là, mais en tout cas, c'est comme ça que c'est. On va aller écouter Marc Babin avec Bateau de papier puis vous pouvez continuer d'aller voir la page Radio CJSF. Vous avez encore le temps d'appeler Annette.

0: Cédric Gaudreau sur la veille d'un chaviré. Annette, un bel après-midi pour toi. Ça se prépare. Oui. Elle est toute motivée à pacter les bagages. Elle s'en va bien vite, elle-là, parce qu'elle va aller voir Daniel Dan. Puis elle va aller dîner, puis elle veut pas manquer sa place. Vas-y, enjoy toi après-midi, Annette. Oui. Puis tu diras bonjour à Daniel
1: Dan. Ça fait pas de différence quel artiste qui joue au centre.
0: Oui, oui, oui, oui.
1: Ça fait une belle après-midi.
0: Oui. Eh bien, merci d'avoir été là. Puis toi, passe un bel après-midi. Tu diras bonjour à Daniel Dan. Oui. Puis tu diras comment déçu que tu étais de ne pas l'avoir vu. Oui. Mais tu vas le voir après-midi.
1: Ben, je vais le voir, oui.
0: Merci tout le monde. Bonne journée et
1: bonne semaine.
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0: Pour Moncton et le Sud-Est en ce dimanche, pluie débutant ce matin, 10 à 20 mm ce matin et cet après-midi, de la pluie ce soir. Neige en terrain élevé, 10 à 20 mm, 5 cm en terrain élevé, minimum plus 1. Région Miramichi, pluie intermittente débutant ce matin, maximum 10. Pluie sauf neige fondante en terrain élevé pour ce soir et au cours de la nuit prochaine, minimum plus 2.

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1: Moncton, Miramichi et le sud-est.
2: Pour Moncton et le sud-est, 10 à 20 mm de pluie cet après-midi, maximum 10. De la pluie ce soir, neige en terrain élevé. Hauteur prévue, 10 à 20 mm, minimum plus 1 pour la nuit. Et lundi, dégagement le matin. Région Miramichi, 10 mm de pluie cet après-midi, maximum 9. De la pluie, sauf de la neige fondante en terrain élevé, tard ce soir et au cours de la nuit. 10 à 15 mm, minimum plus 2. Lundi, dégagement le matin.
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3: Vous êtes encore à l'écoute de CJSE, ici Alexis Bourque avec vous pour le décompte acadien. Je vous présente aujourd'hui le meilleur de la musique acadienne et country en ce beau dimanche après-midi. On commence avec, je vous rappelle, le numéro 1 de la semaine dernière. C'était 130 sur 80 de Tommy Young. On va donc voir où il se place pour cette semaine. Mais enfin, on va commencer le décompte pour cette semaine avec une nouvelle chanson qui n'était pas de la semaine dernière. C'est Lélé Blanc qui va nous chanter « Chante avec Lélé Blanc ». Ensuite, en position numéro 9, c'est une chanson qui a grimpé d'une place depuis la semaine dernière. On va entendre Marc Robichaud qui va nous chanter « Je reviendrai ». Donc, on part avec le décompte pour cette semaine. Numéro 10, c'est Lélé Blanc avec « Chante avec Lélé Blanc ».

C'était Fayot qui nous chantait « Gens sans abri » de la position numéro 8 du décompte acadien de CJSE pour cette semaine. On va maintenant passer à la prochaine chanson, le numéro 7 pour cette semaine, qui a grimpé d'une position depuis la semaine passée. C'est Cédric Gautreau qui nous chante « Je m'en vais à la grange ».

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Vous êtes encore à l'écoute de CJSE. C'est Alexis ici avec vous pour vous présenter maintenant. On est rendu au top 5 des chansons du décompte acadien. On vient d'entendre en position numéro 6. Le numéro 1 la semaine dernière, c'était Tommy Young qui nous chantait 130 sur 80. On va maintenant passer à la chanson numéro 5 qui a grimpé beaucoup de place depuis la semaine dernière, de la 9e jusqu'à la 5e position maintenant à mi-chemin du décompte. Je vous présente maintenant Louis Bérubé qui nous chante Métis.

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4: Moncton, Miramichi et le Sud-Est.
5: Pour maintenir le sud-est, 10 à 20 mm de pluie cet après-midi, maximum 10 de la pluie ce soir, neige en terrain élevé, hauteur prévue 10 à 20 mm, minimum plus 1 pour la nuit et lundi, dégagement le matin. Région Miramichi, 10 mm de pluie cet après-midi, maximum 9 de la pluie, sauf de la neige fondante en terrain élevé tard ce soir et au cours de la nuit, 10 à 15 mm, minimum plus 2. Lundi, dégagement le matin.
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Vous êtes encore à l'écoute de CJSE. C'est Alexis Bourque ici avec vous encore pour le décompte acadien. On continue maintenant. On vient d'entendre en position numéro 4 Moustache Rodéo qui nous chantait « J'ai ça dans la peau ». Puis on va vous présenter maintenant au top 3 du décompte pour cette semaine une autre chanson qui en a grimpé beaucoup des places depuis la semaine dernière. Voici donc sans plus tarder le numéro 3 qui a grimpé de la 7e place depuis la semaine dernière. Eut Leblanc et Réal Leblanc qui nous chantent « Le Country Dicker ».

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C'est encore ici Alexis avec vous pour le décompte acadien. On est maintenant dans le top 3 du décompte pour cette semaine. Le meilleur de la musique acadienne et country. Avant, je vous révèle le numéro 2 et le numéro 1 de cette semaine. On va récapituler rapidement. En numéro 10, c'était une nouvelle chanson au décompte. Les Leblancs qui nous chantaient « Chante avec les Leblancs ». Ensuite, en numéro 9, on a entendu Marc Robichaud avec « Je reviendrai ». En numéro 8, c'était Fayot qui nous chantait « Jean sans abri ». En position numéro 7, Cédric Gautreau avec « Je m'en vais à la grange ». En numéro 6, c'était le numéro 1 la semaine dernière, Tommy Young avec « 130 sur 80 ». En numéro 5, une chanson qui a grimpé 4 places, c'était Louis Bérubé qui nous chantait « Métis ». En position numéro 4, on a entendu Moustache Rodéo avec « J'ai ça dans la peau ». En numéro 3, une autre chanson qui a grimpé de 4 positions, c'était Eut Leblanc et Réal Leblanc avec « Le Country d'Alcure ». On vient d'entendre en position numéro 2, qui a grimpé d'une place depuis la semaine dernière, c'était Beaumont avec « Mardi Gras ». Ensuite, je vous représente sans plus tarder la chanson numéro 1 du décompte acadien de CJSE pour cette semaine, qui a grimpé d'une position depuis la semaine dernière. Voici donc sans plus tarder Moyenne Rig qui nous chante la 126.

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1: Moncton, Miramichi et le sud-est.
2: Pour Moncton et le sud-est, 10 à 20 mm de pluie cet après-midi, maximum 10 de la pluie ce soir, neige en terrain élevé, hauteur prévue 10 à 20 mm, minimum plus 1 pour la nuit et lundi, dégagement le matin. Région Miramichi, 10 mm de pluie cet après-midi, maximum 9 de la pluie, sauf de la neige fondante en terrain élevé tard ce soir et au cours de la nuit, 10 à 15 mm, minimum plus 2, lundi, dégagement le matin.
3: Bonjour tout le monde! Moi, je m'appelle Hugo, puis j'y suis avec Benoît.
4: Allô!
3: Puis Xavier, comme d'habitude.
5: Allô tout le monde!
3: Puis, salut tout le monde qui sont en train de nous écouter tout de suite live à notre émission du mercredi live. Puis aussi tout le monde qui sont à CJSE, qui sont en train de nous écouter le dimanche en rediffusion. Puis, là, aujourd'hui, on vous a préparé des bons sujets. Je vais vous parler de quelque chose qui brille dans le noir des fois, pas tous les jours, mais des fois, puis que c'est, on trouve des fois que c'est magique. Puis des œufs. Puis vous allez voir, là, les œufs, c'est pas rien que. C'est pas tout ça que vous pensez des fois. Là. Un œuf, ça vient pas rien que des poules. Mmh. Toi, Benoît, qu'est-ce que tu voulais parler d'eux?
4: Puis on va aussi parler de quelque chose là, que vous intéressez vraiment beaucoup, des métiers dangereux.
3: Oh, OK. Xavier, toi, avais-tu un sujet que tu voulais rapporter, tu voulais parler d'aujourd'hui?
5: Ouais, moi, je parle aussi à propos des fights de goalie au hockey. Il y en a une qui est arrivée pas trop longtemps passé.
3: Ouais. All right, ben, on va aller écouter À cheval donné, un cœur brisé.

0: Randy Bastarache, qui est son vrai nom. Puis lui, il a un gros rôle dans la musique acadienne. Lui, il joue presque tous les instruments que tu peux penser à. Puis une chose qu'il fait, il aide avec beaucoup sur les albums de beaucoup de monde. Puis là, on va aller dans notre chronique sport. Puis Xavier, toi, tu voulais nous parler de quelque chose.
1: Ouais, ce que je voulais parler d'aujourd'hui était une goalie fight qui est arrivée le 20 janvier 2026, je pense. Mm-hmm. Ouais. C'était entre Sergei Bobrovsky puis Alex Nedeljkovic.
0: Nedeljkovic, ouais.
1: C'est même, tu dis le goalie des Panthers puis le goalie des Sharks.
0: Ouais.
1: C'est pas mal rare que des goalie fights arrivent dans la NHL. Comme hier, quand j'ai vu ça, ben. Pas hier, mais une couple de jours, semaine passée, je me trompe avec mes mots, sorry. J'étais pas mal choqué. À cause, ça arrive vraiment pas souvent. Comme j'ai dit, Ben, toi, qu'est-ce que t'as ta réaction?
0: Moi, je suis un goalie, puis la première chose que j'ai pensé, si moi je ferais ça, mes parents seraient pas trop fiers. Ils me chialeront tellement, là. Ça ferait comme, oh my God. Puis, comme, moi, je trouve que la raison pourquoi que les goalies se font pas souvent dans la NHL, c'est parce que les gardiens sont vraiment précieux dans une équipe. Parce que c'est un bon goalie, puis il fait mal, ça peut vraiment changer le momentum d'une partie, même d'une saison. Comme, ça fait, moi, je trouve que c'est pour ça que les goalies ne souhaitent pas. Toi, tu as une autre raison pourquoi que les goalies ne souhaiteraient pas?
1: Ben, je trouve que c'est... Ben, j'ai pas vraiment de raison. I mean, il faut qu'ils traversent l'autre bord de la glace, I guess. Je sais pas, ben... Non.
0: Puis comme que Hugo disait, les gardiens, s'ils passent, ils peuvent passer la ligne rouge... Mais s'ils jouent avec la puck par-dessus la ligne rouge, c'est ça une penalty. Ils ont le droit de passer la ligne rouge, mais qu'est-ce qui est le point? C'est juste s'ils ont la puck, ils touchent la puck, passer la ligne rouge, ça c'est une penalty. Ça arrivait une couple d'années passées, puis comme il y a plein de monde qui n'avait jamais vu cette pénalité-là, puis ils sont comme, mais qu'est-ce qui est ça? C'est comme, like weird.
1: Ouais, puis des goalie fights encore comme vraiment rares, là. Il y en a un qui... 43, maintenant 44, dans l'histoire de la NHL depuis 1954.
2: Puis, et tout, moi, je pense, une des raisons pourquoi ils se battent pas souvent, ben, c'est quand tu regardes les joueurs juste provoquant tout le temps parce qu'ils sont right à côté de l'autre. Ben, quand c'est un bord de la glace, puis l'autre et l'autre bord, c'est dur à se provoquer pour se battre. So, c'est hein, pretty much un qui décide, oh, moi, je veux me battre. Je ne sais pas ce qu'il veut ou pas. Moi, j'y vais aller chercher l'eau au bout de la glace. Moi, je pense que c'est tellement ça qui est la raison pourquoi ils se battent pas souvent, parce qu'ils se faisaient pas provoquer plus que ça.
1: Ouais, ben, assez de parlage. On va aller en musique avec Albini Tifrik Brido, La saison de mort.

0: Bobol, maman, si tu l'aimes. Puis Bobol, lui, fait des émissions aussi sur CJSE. Ça s'appelle Lundi Party. C'est vraiment bon. Ils ont plein de différents. Ils ont de la bonne musique. Puis et tout, ils faisons live. So, ils jouent de la musique live. C'est vraiment bon. Je vous suggère de vous de l'écouter.
1: Puis tu peux l'écouter sur Facebook, je crois aussi.
0: Uh-huh. Puis là, ça, on va vous parler de. Un phénomène lumineux qui se passe dans le ciel, qui est appelé, par ici, on les voit comme des aurores boréales. Fait, des aurores boréales, c'est des lumières qui sont dans le ciel. Puis, quand tu le vois par le nord, ça va s'appeler des aurores boréales. Mais si tu vois plus par l'hémisphère sud, ça s'appelle des aurores australes. Puis, te demandes-tu comment que ça se fait, toi, Benoît? Sais-tu comment que ça se fait?
1: J'ai pas d'idée en tout. Je n'ai jamais vu.
0: OK.
1: J'ai jamais vu, sauf dans les photos de Facebook, là, ben.
0: Ouais.
1: Hein, c'est pas pareil.
0: Moi, je les ai vus le 20 janvier 2026. Puis apparemment qu'il y en avait aussi le 19. Puis qu'il y en avait plusieurs, une couple de jours avant, je pense. Ça fait que la manière que c'est fait, j'ai fait des recherches, puis c'est le soleil éjecte des particules. Puis, quand ce que ça rentre avec le champ magnétique de la Terre, ça crée des lumières dedans le ciel. Puis, ça fait que ça a tout à faire avec... Il y en a beaucoup qui pensent que c'est...
1: Moi, je te comprends pas vraiment. Je suis pas mal sûr que Sébastien a fait quelque chose... L'astronomie dans les écoles, c'est tant qu'il peut nous expliquer intimement meilleur que toi, Hugo.
0: Mm-hmm.
2: Hey, salut, salut! Vous m'invitez dans votre émission? Salut, ça va bien, les gars?
3: Ouais, ça va bien?
2: Oh, là, t'as pas le micro. Hey, oui, j'avais travaillé dans des écoles en astronomie. Ouais, vous parlez d'aurore boréale.
0: Mm-hmm.
2: Toi, t'en as vu, tu disais, le 20 janvier cette année?
0: Ouais, c'est...
2: Première fois que t'es, on va t'envoyer?
0: J'en ai vu l'année d'avant aussi, mais là, cette année, comme c'est les plus beaux que j'ai vus, ils étaient pas aussi verts que tu les vois sur les photos pis ça.
2: Ils étaient blancs plus?
0: Ils étaient plus blancs, mais tu voyais que comme ça bougeait pis tout ça, c'était vraiment...
2: J'en ai vu une fois, moi, des vertes. C'était un endroit au Québec qui est reconnu pour en avoir beaucoup, des aurores boréales. C'était à Baie-Saint-Paul.
0: Huh.
2: J'étais allé là avec des jeunes à un colloque. Là. C'est une place où j'animais avec plein de jeunes. Puis on a regardé les aurores boréales le soir, c'était fou. Là. Il y en avait plein, mais j'en ai vu souvent des blanches.
0: Ouais.
2: Puis oui, un phénomène vraiment spécial. Quand ça rentre dans le champ magnétique, ça crée cette petite lumière. C'est une réaction. Réaction chimique qui se passe dans l'atmosphère, je crois, là, quelque chose comme ça. Je montrais les étoiles, pas vraiment l'enseigner, mais j'étais un animateur d'astronomie dans les écoles. Puis j'étais venu au Nouveau-Brunswick faire plein d'écoles en 2006. Puis j'avais un gros dôme, puis là, on montrait les étoiles en trois dimensions. Puis on regardait ça, on pouvait se promener à travers, puis montrer les constellations, des choses comme ça.
0: Ah, quelle est ta favorite constellation à toi?
2: Je dirais Orion.
0: Orion.
2: Parce qu'on la voit beaucoup, là. Pour ceux qui ne savent pas, c'est quatre points, puis avec trois, une ligne de trois au milieu, du gros carré, on le voit surtout l'hiver.
0: Ouais.
2: Dans le ciel, mais je trouve qu'elle est grosse, elle est dominante. Il y en a beaucoup qui disent qu'elle aime la grande ours, là, la petite ours.
0: Ouais,
2: c'est
0: moi,
2: cool.
0: la grande ours puis la petite ours, c'est pas moi les yeux que je connais, ça fait que c'est les yeux qui sont mes favorites, là.
2: Ben, tu vas voir, si tu connais Orion, c'est celle qui flash fort. On la voit tous les hivers. Tu vas voir, la ceinture d'Orion, c'est les trois étoiles bien alignées, là. Au milieu d'un gros rectangle.
0: Huh.
2: Puis, ouais, c'est celle-là que je trouve qui flash le plus dans le ciel.
0: Cool.
2: Eh bien, voilà.
1: Eh bien, merci beaucoup, Sébastien.
0: Ouais. Puis là, on va de nouveau s'en aller en musique avec Caillouche, une place au chaud.

0: On fait tout juste d'entendre Colleen Duguay avec Paul Hébert. Le moment est venu. Puis on est en direct de la radio scolaire d'Abbé-Landry. Puis votre dernier sujet, Benoît puis Hugo, c'était pas mal magical.
1: Ouh! Magical! Puis là, on va aller dans un sujet un petit peu plus sombre. Les métiers dangereux. Du Canada, plus spécifiquement. Ça va aller avec parler des métiers plus dangereux, puis qu'est-ce qui vient avec, comme qu'est-ce qui est dangereux à propos de ces métiers-là. Ben, avant qu'on aille dans ça, dans votre opinion, sans rien voir ou rien construire, vous croyez que le métier est le plus dangereux au Canada?
0: Ça dépend. Parce que... Ça dépend dans quel terme tu vas, parce que des fois, ça peut ça, des tels métiers peuvent venir plus dangereux que d'autres. Mais soldat est probablement lui qui a le plus de chances de mourir, mais ça dépend quelle sorte de dangereux tu parles de.
1: Ouais, t'as ben dit ça. Soldat est probablement vraiment dangereux, toi, Xavier.
2: Ouais, moi, je dirais soldat. T'as comme les électricien qui met comme les cordes en haut, là.
0: Ouais, ben, et tout l'affaire avec soldat, là, c'est que, comme, dans l'armée, t'as plusieurs différents métiers. Ça fait que c'est pas tout juste du monde qui va combattre son pays, puis, ou d'autres pays. Ça fait que, ça dépend, mais c'est, tant qu'à moi, c'est probablement lui. Toi, Benoît?
1: Moi, sans rien voir ou rien, au Canada... Moi, je dirais ceux qui vont vraiment rôder dans les arbres, puis qui les coupent, les gros, gros arbres.
3: Les landscapers?
1: Non. À cause qu'il y a un ami de mon père, quelqu'un de mon père connaissait, que déjà, qui faisait ce job-là, puis qui était en bas, puis il y a l'arbre qui tombe sur lui, puis qui est paralysé des hanches en dessous. Ça, moi, je trouve que ça, c'est pas mal dangereux, toutes ces choses-là de couper des arbres vraiment haut, puis ça.
2: Ouais, ben, moi, c'était longtemps passé, comme passé 40 ans passé, je pense. Mais le frère à ma grand-mère, quand il était vraiment jeune, comme 20, 25, je suis pas sûr, il avait mouru à cause de, comme, il a attaché les cordes d'électricité, je suis pas trop sûr, au top, puis il s'est fait, comme... choqué, puis a tombé.
1: Électroculté.
2: Ouais.
1: Je crois que c'est le même, tu dis ça, là.
2: Puis aussi, comme la construction, comme si que tu... si que tu fais une bâtisse comme vraiment haute, puis tu tombes de ton... De ton engin.
1: Well, on va commencer... On va aller voir les vrais. Un, au Canada, qui est vraiment dangereux, c'est eux qui... Ouais, ça, d'après l'Internet, c'est sûr qu'ils calent sur les toits, puis qu'ils mettent le siding, comme qu'on dit. Non, pas le siding. Ouais, qu'ils ont tout le toit, là. Parce que sont hauts, ils peuvent tomber. Puis quand ils tombent de haut, ça peut mal finir. Hein. Ça, c'est quelque chose qui est vraiment dangereux. Puis aussi au Canada, les pêcheurs, puis ceux qui travaillent dedans des bateaux. Parce que, ben, ça a du sens. Ils peuvent tomber dans l'eau. Il y a beaucoup, beaucoup d'équipements qui peut être pas mal dangereux. Des naufrages, des grosses tempêtes qui peuvent les amener. C'est comme un marin est comme pas mal dangereux. Puis apparemment aussi des agriculteurs. Puis toi, Hugo, toi, tu veux être un agriculteur. Tu sais peut-être à Timon comme qu'est-ce que les dangers d'être un agriculteur.
0: Ben, tu travailles beaucoup avec des grosses machines comme des tracteurs puis les gros ventilateurs de grands. Je sais, j'ai entendu beaucoup d'histoires du monde qui ont perdu des bras à cause qu'ils ont mis leurs bras dedans le ventilateur puis ça a juste comme coupé.
1: Ouf. Ça doit pas être trop fun, ça.
0: Ouais. Ben, c'est ça. Comme tu dis, il y a des tels... ça dépend de ce que tu fais dans l'agriculture et tout. Il y a... Star, c'est beaucoup avec beaucoup plus de machines puis tout ça. Mais, ouais.
1: Ouais. Puis toi, ça te fait du comme... Après que t'entends ces histoires-là, ça te fait du comme... moins vouloir être un agriculteur?
0: Non, parce que la plupart du temps, le stuff qui a plus de chances à avoir de quoi qui arrive de mal, dépendamment, là. mais la plupart du temps, c'est que tu préfères que c'est plus la fun à faire. Comme toutes les choses qui sont la fun, ça prend tout le temps des risques. Ça fait...
1: Ouais, ça c'est vrai. Pareil comme faire des movies. All right. Vous avez voulu ajouter de quoi?
2: Ouais, puis à l'Internet dit que un des métiers les plus dangereux dans tout le Canada est la pêche. Comme du intense pêche avec les gros poissons. Ça va être vraiment dangereux de tomber dans l'eau si tu...

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0: par Laurie Leblanc. Puis là, la semaine, pas trop longtemps passé, j'ai mangé un œuf d'ému. Sais-tu quoi ce qu'est un ému, toi, Xavier?
1: C'est pas comme le thing dans les ads là, de Liberty, Liberty, Liberty.
0: Non, ça c'est une chèvre.
1: Oh.
0: Ben, un ému, ça que c'est comme un Autriche. Un Autriche, c'est un gros oiseau. C'est le plus gros oiseau au monde. Puis un ému, ben, c'est comme un petit bras plus petit que ça. Puis ça prend des gros œufs verts. Puis ils en pondent environ une trentaine par année. Puis ça fait que leurs œufs, c'est environ comme 10 à 12 œufs de poule dedans un œuf.
1: Holy, c'est pas mal gros.
0: Ouais. Ben, tu dis que c'est gros. Les œufs de autruche sont encore plus gros. Ils sont environ 1,8 kg, c'est comme 2-3 livres.
1: Plein kilogramme.
0: Ouais,
1: puis un œuf.
0: Mm-hmm.
1: Oh my god.
0: Puis lui, moi j'ai mangé, je l'avais pesé, il était comme 1,5 livre. Ça fait que c'est comme 2 fois plus gros un œuf d'autruche.
1: Holy jeez.
0: Mais c'était pas l'oiseau qui pondait, c'est pas l'oiseau qui pond l'œuf les plus gros de tous les temps. L'oiseau qui pondait les œufs les plus gros de tous les temps, c'était l'oiseau éléphant. C'était un oiseau immense.
1: L'oiseau éléphant?
0: Ouais, il pondait des œufs de 30 cm de long, puis ça équivalait à 120 œufs de poule.
1: Oh my god!
0: C'est comme quasiment tellement la size. Je pense que ce serait la size d'une balle de soccer.
1: Holy.
0: L'œuf, puis et tout, l'œuf d'ému, c'est, si vous voulez savoir où ça goûte comme, ça goûtait. Moi, je l'ai fait un scrambled egg. Ça fait qu'il était un petit peu plus fluffy. Il goûtait pas exactement comme un œuf de poule. Il était plus fluffy. Il était moins comme dur, puis ça. Puis là, je vous ai dit, les plus gros œufs au monde. Les plus petits, c'est tout de suite, c'est le colibri abeille, qui s'appelle aussi colibri d'Helena, qui les pond. Puis ces œufs minuscules-là mesurent environ 1 cm de diamètre, puis pèsent 0,35 grammes.
1: So, l'œuf d'éléphant est 30 fois plus grand?
0: Ou beaucoup plus grand. Probablement plus que 30 fois.
1: Hmm.
0: Ouais. Puis là, saviez-vous que toutes les espèces d'oiseaux pondent des œufs? Sans exception, toutes les espèces d'oiseaux pondent des œufs. Puis il y a 99% des espèces animales dessus la planète qui pondent des œufs.
1: C'est-il 1% là qui pond pas des œufs?
0: Ouais, 1%. Nous autres, on est dans 1% parce qu'on pond pas des œufs.
1: Ouais.
0: Ça puis
1: qui d'autre?
0: Ben la plupart des mammifères sont dans le 1% là, mais il y a 5 mammifères qui pondent des œufs, qui est l'ornithorynque là, je sais pas si vous le connaissez, l'animal là qui a comme le gros bec de canard puis qui ressemble un peu comme une loutre avec des des pattes de castor, une queue de castor puis tout ça de morceaux, ça ressemble comme si tu faisais en fait, à moitié comme Frankenstein, là, il a découpé des morceaux d'animaux puis les a juste attachés pour faire une autre créature. Ouais, ça fait que t'as l'ornithorynque, puis t'as et tout, 4 de les cousins de l'ornithorynque, que c'est une espèce déchinée. Puis ça fait qu'il y en a 4 différentes espèces de ça. Puis les échinées, c'est comme un. C'est quasiment comme un porte-pique, mais un petit bras différent. Puis là, j'ai une petite joke à propos des œufs. Ça fait, Xavier, il y a deux œufs qui sont dans une poêle où on est en train de se faire cuire, OK?
1: Ouais.
0: Il y en a un qui dit, « Allô, comment ça va? » Qu'est-ce que l'autre lui dit?
1: Je sais pas.
0: Ah! Un œuf qui parle! All right. Ben là, star, on va aller en musique. On va aller écouter Danny Boudreau, le vieux matelot. Mais juste avant ça, Daniel Gauguin, Nashville North, à la radio CFIL, puis aussi pour le monde qui nous écoute à la radio CJSE en rediffusion.

0: le vieux matelot de Danny Boudreau. Puis là, on a fait un petit recherche tantôt, là, Xavier, pendant la musique. Xavier m'a prouvé wrong. C'est un ému qui est dans l'annonce de Liberty, Liberty, Liberty.
1: Ouais, est-ce que tu t'es trompé avec le Paramount Plus?
0: Ouais, moi, je pense à la chef de Paramount Plus, je m'ai trompé. Ouais, ça fait que t'as raison, c'était un ému. Puis ça fait que c'est un gros oiseau, ça. Puis c'est pas mal la fun quand tu nous parlais des métiers, hein, Benoît?
2: Ouais, puis il y a chacun d'autre, Réal Leblanc, lui, il parle de son métier dans une de ses chansons, mais c'est pas trop un métier qui est dur, mais... ou dangereux à un musicien. Sauf si ton gars, c'est un pic de guitare, but...
0: Ouais, là,
2: ça doit pas mal rare d'arriver, hein.
0: Ouais. Alright, ben... On va vous dire... au revoir à tout le monde.
2: Un gros merci de nous écouter soit au mercredi live ou en rediffusion le dimanche. On est bien content que vous ayez resté tout le long avec nous. À CJSE.
0: Et à CFIL. On va vous envoyer en musique de nouveau pour la dernière chanson, Réal Leblanc, mon métier.
2: À la semaine prochaine.
3: Au revoir tout le monde.

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1: Moncton, Miramichi et le sud-est.
2: Pour Moncton et le sud-est, 10 à 20 mm de pluie cet après-midi, maximum 10 de la pluie ce soir, neige en terrain élevé, hauteur prévue 10 à 20 mm, minimum plus 1 pour la nuit et lundi, dégagement le matin. Région Miramichi, 10 mm de pluie cet après-midi, maximum 9 de la pluie, sauf de la neige fondante en terrain élevé tard ce soir et au cours de la nuit, 10 à 15 mm, minimum plus 2. Lundi, dégagement le matin.

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1: Moncton, Miramichi et le sud-est.
2: Pour maintenir le sud-est, 10 à 20 mm de pluie cet après-midi, maximum 10. De la pluie ce soir, neige en terrain élevé. Hauteur prévue, 10 à 20 mm, minimum plus 1 pour la nuit. Et lundi, dégagement le matin. Région Miramichi, 10 mm de pluie cet après-midi, maximum 9. De la pluie, sauf de la neige fondante en terrain élevé, tard ce soir et au cours de la nuit. 10 à 15 mm, minimum plus 2. Lundi, dégagement le matin.

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2: Moncton, Miramichi et le Sud-Est.
3: Pour maintenir le sud-est, 10 à 20 mm de pluie cet après-midi, maximum 10 de la pluie ce soir, neige en terrain élevé, hauteur prévue 10 à 20 mm, minimum plus 1 pour la nuit et lundi, dégagement le matin. Région Miramichi, 10 mm de pluie cet après-midi, maximum 9 de la pluie, sauf de la neige fondante en terrain élevé, tard ce soir et au cours de la nuit, 10 à 15 mm, minimum plus 2, lundi, dégagement le matin.
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4: Associations de toutes sortes. Clubs d'âge d'or et plus encore. Pas de rouille ici, ça grouille. Les aînés sur la trotte.
5: On commence la chronique des aînés sur la trotte pour ce dimanche avec le Club d'âge d'or de Dieppe. Des palettes de plancher aura lieu demain matin de 9h30 à 11h30. Demain aussi, c'est des jeux de cartes et de société de 1h demain après-midi jusqu'à 4h. Club d'âge d'or de Cocang, danse en ligne aura lieu demain après-midi de 2h à 3h30. Club d'âge d'or de Niguac, aujourd'hui de 2h à 4h, vous êtes invité à venir saluer nos quatre personnes centenaires, M. Édouard Brault, Mme Laurette Leblanc, Mme Rita Roussel et Mme Esther Savoie. Courte pointe, c'est demain matin à compter de 9h30. Club d'âge d'or de Saint-Antoine, une danse en ligne aura lieu demain après-midi à compter de 1h30. Et au Club d'âge d'or de Bouctouche, c'est Strength and Stretch Fitness Class, demain matin à compter de 9h30. Et voilà ce qui termine la chronique des aînés sur la trotte pour ce dimanche.
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1: Moncton, Miramichi et le sud-est.
2: Pour Moncton et le sud-est, 10 à 20 mm de pluie cet après-midi, maximum 10. De la pluie ce soir, neige en terrain élevé, hauteur prévue 10 à 20 mm, minimum plus 1 pour la nuit et lundi, dégagement le matin. Région Miramichi, 10 mm de pluie cet après-midi, maximum 9. De la pluie, sauf de la neige fondante en terrain élevé, tard ce soir et au cours de la nuit, 10 à 15 mm, minimum plus 2. Lundi, dégagement le matin.

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6: Moncton, Miramichi et le Sud-Est.
7: Pour Moncton et le Sud-Est, 10 à 20 mm de pluie cet après-midi, maximum 10 de la pluie ce soir, neige en terrain élevé, hauteur prévue 10 à 20 mm, minimum plus 1 pour la nuit et lundi, dégagement le matin. Région Miramichi, 10 mm de pluie cet après-midi, maximum 9 de la pluie, sauf de la neige fondante en terrain élevé, tard ce soir et au cours de la nuit, 10 à 15 mm, minimum plus 2, lundi, dégagement le matin.
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1: Moncton, Miramichi et le sud-est.
2: Pour maintenir le sud-est, 10 à 20 mm de pluie cet après-midi, maximum 10 de la pluie ce soir, neige en terrain élevé, hauteur prévue 10 à 20 mm, minimum plus 1 pour la nuit et lundi, dégagement le matin. Région Miramichi, 10 mm de pluie cet après-midi, maximum 9 de la pluie, sauf de la neige fondante en terrain élevé tard ce soir et au cours de la nuit, 10 à 15 mm, minimum plus 2. Lundi, dégagement le matin.

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4: 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Moncton, Miramichi et le Sud-Est.
5: Pour maintenir le sud-est, 10 à 20 mm de pluie cet après-midi, maximum 10. De la pluie ce soir, neige en terrain élevé. Hauteur prévue, 10 à 20 mm, minimum plus 1 pour la nuit. Et lundi, dégagement le matin. Région Miramichi, 10 mm de pluie cet après-midi, maximum 9. De la pluie, sauf de la neige fondante en terrain élevé, tard ce soir et au cours de la nuit. 10 à 15 mm, minimum plus 2. Lundi, dégagement le matin.
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1: Moncton, Miramichi et le sud-est.
2: Pour Moncton et le sud-est, 10 à 20 mm de pluie pour ce soir. 5 cm en terrain élevé, minimum, plus 1, les vents rafales à 50. Pour lundi, dégagement le matin. Région Miramichi, pluie sauf de la neige fondante en terrain élevé, tard ce soir et au cours de la nuit. 10 à 15 mm, les vents rafales à 50, minimum, plus 2. Lundi, dégagement le matin.

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2: Bienvenue au Radio Bingo de CJSE. Welcome to CJSE's Radio Bingo. CJSE vous recommande de jouer à la radio. Nous vous déconseillons de jouer sur toute autre plateforme. Exemple, Internet, câble Rogers, radio satellite, puisqu'il pourrait faire l'objet d'un délai trop grand. CJSE recommends that you only play by listening to the radio. We do not recommend that you play on any other platform. Exemple, Internet, Rogers cable or satellite radio, as there may be too great of a delay. Nous allons jouer 7 parties de bingo et une partie 50-50. We will play 7 games of bingo plus one 50-50 game. Il y aura un intervalle de 18 secondes entre chaque numéro. There will be a pause of 18 seconds between each number called. Les gagnants doivent nous rejoindre à l'intérieur des 18 secondes, sinon le prix sera partagé avec les autres gagnants du prochain numéro. The winners must call the station during the 18 seconds allowed. Otherwise, the prize will be divided amongst the other winners from the next number called. S'il y a plus d'un gagnant, le prix sera divisé de part égale. Il y aura un prix minimum de 50 $ par gagnant. If there's more than one winner, the prize will be divided in equal share between the winners. There will be a minimum prize of $50 per winner. Le numéro de la boule d'or doit être le dernier numéro appelé pour gagner le gros lot. The pot of gold number must be the last number called to win the jackpot. Le montant du pot d'or sera déterminé par le nombre de cartes vendues par semaine. The amount of the pot of gold will be determined by the number of cards sold each week. Lors d'un bingo pot d'or, s'il n'est pas gagné durant les 6 premières parties, il sera donné durant la partie pleine carte avec le 2 000 $. During the pot of gold bingo, the jackpot will be given away in the 7th game along with the $2,000 if not won in the first 6 games. Le numéro à signaler pour un bingo potentiel est le 506-532-0080 pour un appel local ou le 1-506-532-0080 si vous devez faire l'interurbain. The number to call for potential bingo is 506-532-0080 for local calls or long distance at 1-506-532-0080. Vous devez présenter votre carte pour recevoir votre prix. The winners must present their cards to claim the prize. Bonne chance et merci de jouer le Radio Bingo de CJSE. Good luck and thanks for playing CJSE's Radio Bingo.
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4: Hey, bonsoir les amis, bienvenue au Radio Bingo de CJSE, le premier bingo du mois de mai. Et bien sûr, on vous souhaite bonne chance alors qu'on se prépare pour jouer 8 parties du Radio Bingo, comme d'habitude. Partie numéro 7, c'est la partie pleine carte pour 2 000 $. Hi everybody, welcome to our Sunday Night Bingo, our first one for the month of May. We're getting ready to play 8 Radio Bingo games tonight. As always, Game 7 is our featured game, full card game for $2,000. Allons trouver notre boule chanceuse pour les parties de ce soir. Let's go find out what our lucky ball is for tonight's Radio Bingo. Et le voici, c'est le G51, G51. Donc le G51, G51, boule chanceuse pour les parties de ce soir, your lucky ball for tonight's Radio Bingo. Pour dollar la semaine dernière, 10 000 $. The pot of gold last week was the amount of $10,000. And it did go. Congratulations to the winner. Félicitations au gagnant. This week, it's about $1,000. Donc, cette semaine, la valeur approximative de la boule d'or est de 1000 $. N'oubliez pas de vous assurer que votre téléphone est fonctionnel et près de vous. Just a reminder now, make sure that your telephone is in good working order and next to you. Good luck. Bonne chance. Première partie, on va jouer ça sur les quatre bleus. C'est deux lignes dans n'importe quelle direction avec un 300 $ au jeu. Our first radio bingo game tonight will be played on your blue bingo cards. It's two lines in any direction with $300 up for grabs. Good luck. Bonne chance, tout le monde. Voici votre premier numéro, your first number, 064, 064. 064, 064. Sous le N 31, under the N 31. N 31, N 31. Sous le N 44, under the N 44. N 44. N 44. Sous le O 75, under the O 75. O 75, O 75. Sous le E 17, under the I 17. E 17, I 17. Sous le B, 13, under the B, 13. B, 13, B, 13. Sous le O, 70, under the O, 70. O, 70, O, 70. Sous le O 65, under the O 65. O 65, O 65. Sous le O 71, under the O 71. O 71, O 71. Sous le G, 58, under the G, 58. G, 58, G, 58. Sous le B, 14, under the B, 14. B, 14, B, 14. Sous le B, 6, under the B, 6. B, 6, B, 6. Sous le B, 2, under the B, 2. B, 2, B, 2. On égale sous le N 41, under the N 41. N 41, N 41. sur le I-25, under the I-25. I-25, I-25. Sur le I-24, under the I-24. E-Vantcut, I-24. Sur le B-4, under the B-4. B-4.

Sous le G, 57. Under the G, 57. G, 57.

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Et voilà que la première partie de Radio Bingo est terminée. Game 1 is now ended avec un gagnant, one winner. Félicitations. Ronald Leblanc de Rogersville qui a acheté ses cartes à l'Esso Convenience de l'endroit. Congratulations to Ronald Leblanc up in Rogersville, bought his cards at the Esso Convenience. In beautiful downtown Rogersville, with our congratulations. On y va avec notre deuxième partie maintenant. On va jouer ça sur les cartes oranges. C'est une ligne droite et des quatre coins. Toujours avec un 300$ au jeu. Game 2 now is on your orange bingo cards. This time around, one straight line and the four corners. And another $300 to give away. Good luck. Bonne chance. Premier numéro, first number, c'est le G56. G56. G56, G56. Sous le O, 74. Under the O, 74. O, 74. O, 74. Sous le B, 8. Under the B, 8. B, 8. B, 8. Sous le B, 2. Under the B, 2. B, 2. B, 2.

sur le I, 17. Under the I, 17. I, 17. I, 17. Sur le O, 69. Under the O, 69. O 69, O 69. On regarde sur le I 19, under the I 19. I 19, I 19.

On regarde sur le N45, under the N45. N45, N45.

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Et voilà que la deuxième partie de Radio Bingo est terminée. Game 2 is now ended avec une gagnante, one winner. Dorinda Bernard de Moncton qui a acheté ses cartes au Speedy Mart. Une heureuse gagnante ce soir. Congratulations to Dorinda Bernard of Moncton. Bought her cards at Speedy Mart in Moncton. She's a winner tonight. Playing CJSC Sunday Night Bingo. Partie numéro 3 sur les 80 maintenant. C'est la lettre X qui veut dire au papier de N, mais nous avons toujours un 300$ au jeu. Game 3 now is on your green bingo cards. It's the game we call Letter X, which means we won't be calling out any N's in this game, but we will be giving away another $300. Good luck. Bonne chance. Premier numéro, first number, c'est le G, 52, G, 52. G52, G52. Sous le G54, under the G54. G54, G54. Sur le G47, under the G47. G47, G47. Sur le E23, under the I, 23. E23, I23. Sous le G56, under the G56. G56, G56. On regarde sous le B8, under the B8. B8, B8. Sous le B3, under the B3. B3, B3. Sous le E19, under the I19. E19, I19. Sous le E30, under the I-30. E30, I-30.

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Et voilà que la troisième partie de Radio Bingo est terminée. Game 3 is now ended. Un gagnant, one winner. Roger Leblanc de Saint-Antoine qui a acheté ses cartes au Hilltop à Saint-Paul. Donc, félicitations. Congratulations, Roger Leblanc, Saint-Antoine. Pick up his cards at Hilltop in St. Paul with our congratulations. La partie numéro 4 maintenant, sur les quatre jaunes. Deux lignes dans n'importe quelle direction, toujours avec un autre $300 au jeu. Game 4 now is on your yellow bingo cards. Two straight lines, any direction you want. And it could be worth $300 just for you. Good luck. Bonne chance. Premier numéro, first number, c'est le 065. 065. 065. 065. Sur le B10, another B10. B10, B10. Sur le N42, under the N42. N42, N42. Sur le I-20, under the I-20. I-20, I-20.

Sous le G, 57. Under the G, 57. G, 57. G, 57. Sous le O, 67. Under the O, 67. O, 67. O, 67. Sous le N, 39. Under the N, 39. N, 39. N, 39. Sous le N, 45. Under the N, 45. N, 45. N, 45.

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On dit bonsoir, félicitations, une coupe de gagnants, alors que la partie numéro 4 maintenant est terminée. Lisa Bernard à Caddyville, qui a acheté ses cartes au Shell de Rogersville, et Lisa Arsenault de Moncton, qui a acheté ses cartes aux Chubbies à Moncton. Donc, félicitations. Couple of Lisas who won tonight in Game 4, Lisa Bernard of Caddyville picked up her cards at the Shell in Rogersville, and Lisa Arsenault of Moncton bought her cards at Chubbies in Moncton with our congratulations. Cinquième partie maintenant sur les quatre roses. Ben oui, c'est la partie de Tijo. Ça, c'est les numéros que vous allez trouver autour du free au milieu de votre carte de bingo, qui veut dire pas de B ni de O pendant cette partie, mais toujours un 300$ au jeu. Game 5 is on your pink bingo cards. It's the game we call Little Joe. No B's, no O's will be called out in this game, but we will be giving away another $300. So good luck. Just the numbers that are around the free button in the middle of your bingo card. Premier numéro, first number, c'est le I-19. I-19. I-19. I-19. Sur le I, 16, under the I, 16. I, 16, I, 16. Sur le N, 44, under the N, 44. N, 44, N, 44. Sous le N34, under the N34. N34, N34. Sous le G58, under the G58. G58, G58. Sur le G50, under the G50. G50, G50. Sur le G56, under the G56. G56, G56. Sous le G59, under the G59. G59, G59. Sous le I30, under the I30. I30, I30. Sur le I26, under the I26. I26, I26. Sur le N32, under the N32. N32, N32. Sous le G47, under the G47. G47, G47.

On regarde sur le I, 18, under the I, 18. I, 18.

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Et voilà que la cinquième partie du Radio Bingo est terminée. Game 5 is now ended. Félicitations. Rose Maybot de la baie de Bouctouche qui a su ses cartes chez L.A. Grocery à l'Aldouane. Une ruse gagnante ce soir. Congratulations to Rose May Burke of Bouctouche Bay. Bought her cards at L.A. Grocery in Aldouane with our congratulations. On y va maintenant avec notre sixième partie sur les cartes gris cette fois-ci. C'est la rangée du haut du bas, toujours avec un autre 300$ au jeu. Je veux vous rappeler quand même de détamper tous les numéros qu'on va appeler, parce qu'on va continuer à jouer sur la même couleur de carte pour la partie pleine carte qui suivra. Game 6 now on your gray bingo cards. It's our top row or bottom row game. Don't forget now, stamp out all the numbers we're about to call out, because we're going to continue playing on the same colored card game for our featured game, full card game, coming up next. Good luck. Bonne chance. Premier numéro, first number, c'est le N-42. Sur le N-34, under the N-34. N-34, N-34. Sur le I-29, under the I-29. I-29, I-29. Sur le N-33, under the N-33. N-33, N-33. Sur le I-26, under the I-26. I-26, I-26. Sur le I-17, under the I-17. I-17, I-17. Sur le N-38, under the N-38. N-38, N-38. On regarde sur le B-11, under the B-11. B-11, B-11. Sur le N-36, under the N-36. N-36, N-36. Sur le N-37, under the N-37. N-37, N-37. Sur le O-75, under the O-75. O-75, O-75. Sur le G-59, under the G-59. G-59, G-59.

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alors que la sixième partie du Radio Bingo est maintenant terminée, Game 6 is now ended. Félicitations, Doris Stewart. De l'Aldouane qui a acheté ses cartes chez L.A. Grocery, une heureuse gagnante ce soir. Congratulations to Doris Stewart of Aldouane. She bought her lucky CJSC bingo cards at L.A. Grocery. In Aldouane, with our congratulations. Partie numéro 7 maintenant. On poursuit à jouer sur les cartes de gris. C'est la partie pleine carte pour $2,000. We continue playing now in our gray bingo cards. It is our featured game. Full card game for $2,000. Good luck. Bonne chance. Votre prochain numéro, your next number. 068. 068. 068. 068. Sous le I, 27. Under the I, 27. I, 27. I, 27. Sous le I, 20. Under the I, 20. I, 20. I, 20. Sous le O, 62, under the O, 62. O, 62, O, 62. Sous le O, 67, under the O, 67. O, 67, O, 67. Sous le I, 16, under the I, 16. I, 16, I, 16. Sous le G, 60, under the G, 60. G, 60, G, 60. Sous le B, 12, under the B, 12. B, 12, B, 12. Sous le O, 73, under the O, 73. O, 73, O, 73. Sous le G, 47, under the G, 47. G, 47, G, 47. Sous le B, 8, under the B, 8. B, 8, B, 8. Sous le N, 44, under the N, 44. N, 44, N, 44. Sous le I, 25, under the I, 25. I, 25, I, 25. Sous le G, 56, under the G, 56. G, 56, G, 56.
On regarde sur le I, 28, under the I, 28. E 28, I 28. Sous le O 65, under the O 65. O 65, O 65. Sous le N 32, under the N 32. N 32, N 32.

sur le haut, 64. Under the O, 64. O, 64. O, 64. Sur le G, 49. Under the G, 49. G, 49. G, 49. Sur le I, 21. Under the I, 21. I, 21. I, 21. Sous le B, 2, under the B, 2. B, 2, B, 2. Sous le B, 7, under the B, 7. B, 7, B, 7. Sous le O, 69. Under the O, 69. O, 69. O, 69. Sous le G, 57. Under the G, 57. G, 57. G, 57. Sous le I, 22, under the I, 22. I, 22, I, 22. Sous le O, 70, under the O, 70. O, 70, O, 70. Sous le G, 48, under the G, 48. G, 48, G, 48. Sous le I, 24, under the I, 24. I, 24, I, 24. Sous le N, 31, under the N, 31. N, 31, N, 31. Sous le I, 30, under the I, 30. I, 30, I, 30. Sous le G, 46, under the G, 46. G, 46, G, 46. Sous le N, 35, under the N, 35. N, 35, N, 35. Sous le I, 18, under the I, 18. I, 18, I, 18. Sous le B,
13. Under the B, 13. B, 13. B, 13. Sur le O, 72. Under the O, 72. O, 72. O, 72. Sur le B, 10. Under the B, 10. B, 10. B, 10. Votre 50e numéro, your 50th number, B15, B15. B15, B15. Votre 50e numéro, your 50th number. Sous le G, 55, under the G, 55. G55, G55. Sous le N, 43, under the N, 43. N, 43, N, 43. Sur le O, 61. Under the O, 61. O, 61. O, 61. Regarde sur le B, 9. Under the B, 9. B, 9. B, 9. Sous le B, 1. Under the B, 1. B, 1. B, 1.

sous le O 66, under the O 66. O 66, O 66. Sous le G 53, under the G 53. G53, G53.

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0: Et voilà que la septième partie du Radio Bingo est maintenant terminée. Game 7 is now ended avec une gagnante, one winner. Hey, c'est Lisa Sonneau, deuxième fois qu'elle gagne à soir. Elle demeure à Moncton, puis elle a acheté ses cartes chez Chubby's à Moncton. Donc, félicitations. Congratulations, one winner in our featured game, full card game for $2,000. She's a second time winner tonight, Lisa Arsenault of Moncton. Bought her cards at Chubby's with our congratulations. Dernière partie, c'est la partie 50-50, bien sûr. On va jouer un T fou, c'est-à-dire la lettre T majuscule, n'importe quelle manière sur votre carte de bingo. La rangée du haut, la rangée du bas, ou les B ou les O, du moins ça fasse la lettre T. Vous serez gagnant ou gagnante comme Rose Maybock, 3 086 $ avec la partie 50-50 le week-end passé. We're now going to play our final game tonight. It's our 50-50 game, and we'll be playing at Crazy T. Means you must form a capital T on your bingo cards. Do that with your top row or your bottom row, or your rows of B's or O's, as long as it forms the letter T in any direction. You'll be a winner like Rose May Burke. Picked up $3,086 with our 50-50 game last week. Good luck. Bonne chance. Premier numéro, first number, c'est le N39. Sous le N35, under the N35. Sous le E19, under the I19. Sous le N34, under the N34. Sous le G57, under the G57. Sous le N32, under the N32. Sous le E16, under the I16. Sous le O67, under the O67. Sous le O73, under the O73. Sous le N37, under the N37. Sous le G47, under the G47. Sous le O69, under the O69. Sous le E28, under the I28. E28, I-28. Sous le G-58, under the G-58. G-58, G-58. Sous le E-22, under the I-22. E-22, I-22. Sous le B-10, under the B-10. B-10, B-10. Sous le B-11, under the B-11. B-11, B-11. Sous le N-40, under the N-40. N-40, N-40. Sous le E-26, under the I-26. E-26, I-26. Sous le B-2, under the B-2. B-2, B-2. Sous le B-15, under the B-15. B-15, B-15. Sous le G-46, under the G-46. G-46, G-46. Sous le E-30, under the I-30. E-30, I-30. Sous le N-31, under the N-31. N-31, N-31.
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Et voilà que la dernière partie du Radio Bingo est maintenant terminée. Our final game is now ended. Félicitations, Monique Després de l'Aldouane, qui a acheté ses cartes chez L.A. Grocery à l'Aldouane. Et André Chevalier de Moncton, qui a acheté ses cartes chez JLC à Saint-Louis. Vont se partager le prix, bien sûr. On vous laisse savoir exactement combien qui était la partie 50-50 lorsque vous serez nos dimanche soir prochain. Congratulations to Monique Després of Aldouane, picked up her cards at L.A. Grocery. And André Chevalier of Moncton picked up his cards at JRC's in Saint Louis. We'll let you know exactly how much they've won when you join us next Sunday night for not only our 50-50 game, but our full-featured card games. We play 8 games in total every Sunday night at 7 o'clock here on CGSC. Thanks for joining us. Have a great week, and we'll see you in 7 days. Donc, donnez-vous un gros merci à tous ceux et celles qui sont là fidèlement à tous les dimanches soirs pour le Radio Bingo de CGSC. Passez une très belle semaine et on se retrouve dans 7 soirs d'aujourd'hui pour le Radio Bingo de CJSA.

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1: Moncton, Miramichi et le sud-est.
2: Pour Moncton et le sud-est, 10 à 20 mm de pluie pour ce soir, 5 cm en terrain élevé, minimum plus 1, les vents rafales à 50. Pour lundi, dégagement le matin. Région Miramichi, pluie sauf de la neige fondante en terrain élevé, tard ce soir et au cours de la nuit. 10 à 15 mm, les vents rafales à 50, minimum plus 2. Lundi, dégagement le matin.

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